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9: 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Fixe-moi comme un mec de là-haut. T'es pas chaud, ma casse en tour.

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1: Mais non seulement ça, en termes d'économie, quand Trump a amené, exemple, le chômage chez les Noirs à des lots historiques, puis qui, en passant, se l'attribuait avec joie, parce qu'il est pas raciste, un trou de cul égal avec n'importe qui de n'importe quelle race, on disait c'est de la faute d'Obama, c'est des politiques d'Obama qui ont effet maintenant. Il faut servir la même médecine à Biden. Il y a beaucoup de choses que Biden, en ce moment, a... hérité de Trump et dont il jouit en termes économiques.
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2: Les deux snooze s'en viennent. 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
2: Non, c'est déjà barré. Salut! Saskatchewan!
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2: Bonsoir, un groupe de rap de Québec fait des vagues. Les textes de Black Tabou sont très vulgaires et antiféministes. Les paroles qui sont dénoncées aujourd'hui par la sexologue Jodelaya Bornet sont Dixie pour rire. Est-ce acceptable pour longtemps? On en parle ce soir.
3: Black Tabou ne fait pas dans la dentelle. Nous assistons depuis quelques années.

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1: À une époque où tout le monde s'amuse volontiers à jouer intellectuel, ce n'est pas difficile dans ce milieu d'être Gourville.
2: Mais moi, je suis pas intellectuel, vous comprenez? C'est ça, le truc. Mais si, je crois que si je voulais jouer d'intellectuel, ça se verrait à 100 mètres. Alors, je reste comme je suis. Il vaut mieux, il y a un proverbe qui dit « vaut mieux être que paraître ». Bon, ben, je suis comme je suis, et puis... Tant pis si je ne connais pas certaines choses que d'autres connaissent. On peut pas... tout faire dans la vie. Moi, j'ai une jeunesse heureuse parce que justement, je n'ai pas été contraint d'apprendre des choses qui ne m'intéressaient pas. Alors, j'ai vécu comme ça, avec comme un oiseau sur la branche.
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3: Quand je pense que tu as osé amener ma fille dans un quartier pareil.
4: Je rêve. Vous pourriez la répéter, cette phrase de merde? Un quartier pareil? Vous déconnez ou quoi? Ok, alors qu'il est, dans notre grand et beau pays, une centaine de milliers de blancs des faubourgs résidentiels arpentent les centres-villes en demandant à chaque black qu'ils croisent « Tu as quelque chose? Est-ce que tu sais où je peux en acheter ?» Pensez aux effets que ça peut avoir sur le psychisme d'un noir, sur le choix que ça lui laisse. Je vous garantis que si vous amenez une centaine de milliers de noirs dans votre quartier tranquille, et qu'ils demandent à tous les blancs qu'ils croisent « Tu as quelque chose? Tu sais où je peux en trouver en moins d'une journée ?» Tout le monde se mettra à dealer, et vos amis, et leurs gosses. Et pourquoi? Parce qu'il n'y a pas plus rentable sur le marché. 300% de marge. Tu sors dans la rue, tu te fais $500 en 2 heures. Tu reviens chez toi et tu peux glander tout le reste de la journée. Alors ne me dites surtout pas que les blancs préféreraient quand

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1: J'ai essayé de pas avoir d'attente. 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
3: Hey, hey, hey, bienvenue dans ton fameux show du retour en remplacement. Ici Priscilla Audet derrière le micro à CGMD 96.9 en compagnie de mon co-host, JD.
4: JD.
3: Comment ça va?
4: Ça va bien, surtout avec une belle toune comme ça pour nous mettre en onde. C'était sa coche.
3: On salue l'artiste Caris 2A de 22 Feet Bosch. Bref, aujourd'hui, 25 août 2026, non, vous n'entendrez pas parler de la guerre tarifaire. Ici, on est dans un mode plus positif. On a des super invités qui s'en viennent pour les actualités. Vous faites casser les oreilles en masse, j'en suis certaine. Moi, j'aime ça que les gens aient du plaisir et surtout peut-être soulever des problèmes, mais amener les solutions plus dans votre vie quotidienne. Aujourd'hui, nous allons recevoir un invité qui, malheureusement, je ne peux pas vous dire de quoi on va parler. C'est une surprise. Le jeune Esteban, qui a fait ses preuves ici à la radio CJMD, va venir nous parler d'un sujet. Il va nous mettre au défi ou il va nous poser une question très haute plus tard dans l'émission. Avant, on a aussi Alex Sandblay qui va venir de MDC Alliance. Un entrepreneur multitalent, là, il fait beaucoup de choses, mais il va nous parler de son dernier bébé qu'on a parlé la dernière fois, qui est un de ses livres. Et qu'est-ce qu'il a fait pour faire le lancement de son livre? Je vous laisse en attente. Vous allez voir, on va en entendre parler dans quelques minutes avant qu'on ait fait notre entrée de jeu avec JD. Est-ce que tu as des nouvelles importantes, comme je te dis, à part la guerre tarifaire qui se passe avec les États-Unis et le Canada? On parle beaucoup de ça.
4: Ouais, je m'en suis fait parler hier, là. Ah ouais, Trump, il a mis sa taxe, là, de 50%. Je sais, 50% sur quoi, là? Et puis, 50% sur les importations, blablabla, blablabla. Mais tu sais, c'est tout le temps ça, hein. On entend chialer. Attendons de voir les résultats. Puis après ça, on pourra dire que ça affecte nos vies.
3: Hey boy. Hier, on a parlé qu'on est dans la semaine de la fameuse rentrée scolaire. Et moi, je trouvais que personnellement, ça m'apportait dans mes souvenirs d'enfance, parce que moi, ma fête, c'est dans 2 jours. Et c'est un mélange de « c'est ma fête » puis « oh mon Dieu, anxiogène », parce que je déteste ce terme-là. Je trouve qu'il est né d'ailleurs en 2020, anxiogène.
4: C'est quoi, c'est anxiogène?
3: Ben, ça crée de l'anxiété.
4: Oh! Okay.
3: J'aime pas ce terme-là, je devrais dire. Bref, ben, j'avais un mélange d'émotions enfant. Je ne pouvais pas savoir qu'est-ce que c'était, mais c'était clairement ça. Et ça me ramène à ça. Puis j'aime ça en parler pour me rapprocher des auditeurs parce que veux pas les gens ont des enfants et tout ça, puis la rentrée scolaire apporte beaucoup. Et j'aimerais que tu sortes un extrait, JD. Je t'ai donné un extrait qu'on va faire écouter aux auditeurs. Et après ça, on va regarder ensemble, voir qu'est-ce qu'on en pense.
4: OK.
3: Fait que là, tu le mets proche du micro.
4: Oui, je vais le mettre proche du micro, inquiète-toi pas. Mais que ça commence, là, dans 3, 2, 1. On l'a entendu?
3: Non.
4: Non? OK. Faut que je lève le son. Où je mette le son?
3: On va mettre un extrait que j'ai trouvé sur Internet qui parle. Parfait.
5: On va le remettre au début. Quand on a créé l'école, c'était pour créer des classes sociales et faire que les pauvres restent pauvres et que les riches continuent à s'enrichir et que les pauvres travaillent pour les riches. Et donc, on a créé ce qu'on appelle les intellectuels. Vous savez quoi? Moi, il n'y a pas beaucoup d'intellectuels qui sont très riches à l'arrivée. Donc, les systèmes universitaires, etc., ça ne crée pas des entrepreneurs. Les millionnaires dont je vous parle, c'est des gars qui y vont, qui créent leur business, etc. Ça, c'est les gens qui réussissent. Les universitaires, c'est des gens qu'on a formatés à travailler pour des gens qui réussissent. Et ça, c'est mon mentor.
3: Les universitaires, c'est des gens qu'on a formatés pour qu'ils réussissent. Merci, on va arrêter l'extrait. On a entendu l'essentiel qui dit: au Moyen Âge, quand on a créé l'école, c'était pour créer des classes sociales et faire que les pauvres et les riches continuent à s'enrichir. Dans le fond, que les pauvres restent pauvres et que les riches continuent à s'enrichir. Que les pauvres travaillent pour les riches et donc on a créé ce qu'on appelle les intellectuels. J'ai envie de dropper mon mic, mais je ne peux pas parce qu'il est accroché. Mm-hmm. On parle souvent de ça, que justement, l'école est-tu là pour nous rendre plus intelligents? Puis je vais peut-être me faire lancer des pierres, puis je vais les prendre. Moi, je vais juste soulever un questionnement. Je cautionne pas ce que la vidéo dit nécessairement, mais je trouve ça intéressant, cette perspective-là. Puis aussi, j'arrive avec des statistiques. 88% des entrepreneurs sont des autodidactes. Puis ça, je l'ai pas inventé.
4: C'est les AI qui te l'a donné?
3: C'est mes sources. Exemple concret, Xavier Niel est devenu millionnaire à 24 ans grâce à Minitel. Sans diplôme, Steve Jobs quitte l'université avant de fonder Apple. Et là, non, je ne veux pas vous lâcher l'école, et oui, je vais vous aider à l'école. Ça a été une de mes plus belles expériences à vie. Mais de dire que l'école est nécessaire pour réussir réussir dans ta vie professionnelle, c'est mélanger les choses, mais socialement, humainement, je pense que l'école est essentielle pour nous sortir de l'isolation, nous apprendre sur le comportement humain plus, peut-être.
4: Je suis 100% d'accord avec toi à ce niveau-là. C'est sûr que c'est une expérience sociale quand t'es jeune que tu qui est importante que t'ailles, hein? C'est certain. Sinon, bon, est-ce qu'elle pourrait être développée de d'autres façons? Mettons que tu décides de faire l'école à la maison, hein, à tes enfants. Tu peux quand même t'organiser pour qu'ils fassent des sports, des activités, des trucs mm-hmm. comme ça pour l'amener à justement la même expérience que l'école pourrait donner. Alors, est-ce qu'elle est essentiel, je ne suis pas nécessairement d'accord avec l'école en tant que telle étant essentielle. Ça peut être une belle expérience, effectivement, de ce côté-là, mais tu sais, pendant tellement de temps, d'années, il y a des générations complètes qui, eux autres, leur idée du succès, c'est quand t'es allé longtemps à l'école, t'as des études. Hein, ma grand-mère, tu sais, l'autre fois, elle m'a fait des éloges un peu, c'est pas arrivé souvent dans ma vie, donc j'ai beaucoup apprécié, mais reste que dans ses dires, il y avait, tu sais, t'avais tout pour te rendre loin à l'école, t'as pas pu continuer aussi longtemps qu'on aurait voulu ou que t'aurais pu, mais t'as réussi quand même, tu sais, à te faire une vie, puis tu peux faire n'importe quoi, puis nanana, puis tu sais, je suis très fier de toi dans ce sens-là, mais reste qu'elle mesure le succès, en général, par l'éducation. Hein, puis on s'est fait dire ça en masse quand on était jeune, tu sais, ouais, mais tu sais, il va à l'école, puis là, des études, ouais, mais des études, ça va te donner une job, puis nanana, puis nanana.
3: Mais c'est comme des croyances, des pensées limitantes, puis comme je dis, je rapporte, je ne continue pas nécessairement la vidéo où je dis ne pas aller à l'école, au contraire, mais c'est plus intéressant de se rappeler peut-être cette citation-là qui dit que au Moyen-Âge, l'école a été créée pour créer des classes sociales. C'est assez impressionnant.
4: Absolument.
3: Puis aussi, l'émancipation des femmes, j'aime le rappeler aux auditeurs, qui a été financée par des grandes familles riches parce qu'ils se sont rendus compte que c'était pas mal plus payant d'avoir une femme et un homme qui payaient des impôts à la maison, puis ils ont voulu sortir les enfants du nid familial. Pourquoi? Plus de... Je vais pas dire le mot contrôle, mais tu sais, j'ai pas le choix. Tu sais, veux pas, on désensibilise les familles. C'est grave, mais on pense que c'est bon en arrière, mais qui a propulsé ça? On dirait que c'est toujours des raisons économiques.
4: Ben oui, puis c'est une partie de ce qu'ils ont essayé de briser, veux pas, avec le COVID. Les liens familiaux, les liens amicaux, les liens humains
3: se
4: qu'on
3: toucher,
4: a
3: entre, pas se toucher, ouais.
4: entre nous, c'est très, très fort. Et si la société, si on réussit à briser ça, ben on est beaucoup plus contrôlable, veut pas. On est beaucoup plus malléable, mm-hmm. on est beaucoup plus sensible à l'influence qui peut nous être présentée. Donc c'est un peu un test social qui a été fait à ce moment-là pour essayer de justement briser ces liens-là. Et ça a marché un peu, tu sais, ça a marché quand même pas mal.
3: Et en cette saison politique, rappelez-vous que Fréchette est l'ancien logo, hein? OK? On peut-tu ne pas oublier ça, OK? Et les libéraux, c'est quand même Justin Trudeau, OK, qui nous a amenés dans le trou qu'on est en ce moment.
4: Absolument.
3: Ça serait le fun que les gens s'en rappellent. Parce que Québec, je me souviens, une chance que vous l'avez sur votre plaque d'immatriculation, parce que des fois, ça ne paraît pas.
4: La mémoire courte.
3: Mémoire courte.
4: Ouais.
3: Comme dirait celui-là qui s'est présenté justement en politique pour le Parti québécois, pourtant qui parlait contre lui, c'est François Gariépy. M'avait marqué ça sur un commentaire. Ah, les cheveux longs, les idées courtes. J'aime bien mieux avoir des idées longues puis les cheveux longs aussi.
4: On dirait que ça, en politique, c'est bizarre parce qu'on dirait que souvent, les gens pensent que si la tête du parti
3: change
4: l'idéologie et la tout va changer, mais absolument pas. Écoute, la tête du parti, c'est la tête d'affiche.
3: Regarde.
4: C'est la personne aimable, hein, qui pour nous inciter à voter pour toi, mais reste que c'est le même parti, là.
3: Il engage des influenceurs. En ce moment, j'ai un marqueur, OK? Un marqueur orange dans mes mains. J'enlève le capuchon et je mets un capuchon d'un marqueur bleu, exemple. Ah, c'est drôle, quand je l'utilise, il est encore orange. Ben, c'est ça. Alors, nous allons poursuivre rapidement pour aller chercher notre prochain invité. Il n'est pas très loin, il est déjà en studio. Parce que j'ai envie de l'entendre sur justement ces sujets-là. On va faire une extrême courte pause. Reste avec nous. Au retour de cette courte pause, on reçoit Alexandre Blais, qui est un entrepreneur. J'ai hâte de savoir qu'est-ce qu'il y a à dire sur notre vidéo qu'on vient de vous partager. Reste avec nous dans quelques secondes.
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6: On est de retour avec nos invités en studio. Co-host JD, c'est Pris Laudet derrière le micro pour le fameux show, en remplacement le fameux show du retour. Alors, je serais vraiment curieuse de savoir, Alex, qu'est-ce que tu as pensé du sujet en entrée de jeu?
7: Wow! Hey, pour de vrai, j'ai tellement souvent ces discussions-là avec les gens autour de moi. Puis mes parents, quand j'ai fait le saut dans l'entrepreneuriat, où il n'y avait rien de clair puis rien de sécuritaire, là, ils ne comprenaient rien. C'était comme, pourquoi tu fais ça? Tu veux pas une job qui est plus safe? Tu
8: une
7: veux
8: bonne
7: pas.
8: Job,
7: ouais, tu sais, une bonne job qui va. Qui, tu vas être sûr. Mais tu sais, je pense qu'une des grosses choses qui différencie les entrepreneurs, puis dans le fond, les gens qui sont plus portés à aller faire des grandes études, c'est principalement le fait que, justement, on n'a pas besoin de sécurité. Puis souvent, les gens ont besoin d'une certaine sécurité. Puis ça prend quand même du courage pour se lancer en entrepreneuriat, surtout de nos jours où on vit des trucs comme avec le tarif, puis tout, il y a tellement plein de choses qui se passent, puis c'est vraiment difficile de comprendre ou de faire comprendre à quelqu'un pourquoi tu as fait ce choix-là, de t'en aller dans tes propres projets, puis de pas suivre, dans le fond, le chemin standard que la société veut naturellement t'imposer. Puis c'est un combat que j'essaie de me dissocier maintenant, de plus faire comprendre ou de faire changer la mentalité des gens, puis de juste élever mes propres standards à moi, puis de devenir la meilleure version de moi-même, puis de montrer dans le fond que à partir du moment que tu as un objectif, puis que
6: tu sais où est-ce que tu t'en vas, même si tu n'as pas de guideline d'une compagnie X, Y, Z, tu sais où est-ce que tu t'en vas.
7: Ouais, la patience, du courage. Puis avec ça, tu peux accomplir plein de belles choses.
6: Hein. Mais c'est sûr qu'ils disent que la plupart des entrepreneurs sont un peu malade mental parce que justement, tu es dans l'inconnu, mais tu sais, il n'y a rien de plus beau que ça aussi. Est-ce que tout le monde pourrait être entrepreneur demain matin? Peut-être pas, mais en même temps, quand on repense à l'ancien temps, tout le monde était un peu entrepreneur. T'avais le fermier, t'avais le magasin général, t'avais le coiffeur, t'avais la péripatéticienne qui est le métier le plus vieux du monde. C'était un entrepreneur, ça, quand même. Est-ce que vous savez ce que je viens de dire, moi?
8: Non.
6: Péripatéticienne, c'est pas ce que ça veut dire?
8: Péripatéticienne.
6: Je te demande de le googler, là. Si tu sais pas ça, c'est sûr que les auditeurs, vous le savez. Textez-moi, s'il vous plaît, au 418-903-5969 si vous connaissez la signification du mot péripatéticienne.
8: Là, à date, là, je veux juste revenir sur tes stats. Là. Si, t'as dit, si tu sais pas ça, c'est sûr que les auditeurs le savent, mais ici, on est trois puis on est deux à pas savoir c'est quoi sur trois.
6: Péripatéticienne. C'est le métier le plus vieux du monde, ça vous donne pas d'idée?
8: Patéticienne. Ah, ben, c'est pas le.
6: Vas-y.
8: C'est pas la prostitution.
6: Eh oui, voilà.
8: C'est quoi? C'est juste un beau mot.
7: C'est un beau mot.
9: Qui suit la philosophie d'Aristote et par extension familiale, wow. Prostituée qui cherche des clients dans la vie.
6: Okay, c'est un entrepreneur.
8: Péripatéticienne. Hey, t'es allé le chercher, Barry?
6: Ben, c'est parce que le jour où je l'ai appris, c'est comme le mot sporadique, ça reste. Je l'utilise sporadiquement, d'ailleurs, péripatéticienne.
9: Okay. Ça paraît mieux quand le monde ne savent pas trop de quoi tu parles. Là,
6: ça... Mais c'est ça, puis c'est comme à l'école de coiffeur à l'époque, on m'avait appris, notre professeur de coiffeur a dit qu'elle, son plus grand talent, c'est de pouvoir envoyer promener les gens sans qu'ils s'en rendent compte. Mais parlons de vrais talents. avec notre invité Alexandre Blais de MDC Alliance. Puis là, il ne faut pas que je me trompe, c'est vraiment le terme qu'on utilise, MDC. Hein?
7: Oui.
6: Excellent,
7: oui,
6: excellent. Oui, oui. Parce que de ça, il découle un podcast, une maison d'édition. Et exact. C'est la raison pour laquelle tu es ici. Oui. On en avait parlé.
7: Oui.
6: On est rendu où là-dedans? Puis parle-moi de comment, qu'est-ce que tu as fait pour ton fameux livre?
7: Oui, dans le fond, ce que j'ai... Faut que j'arrête de dire dans le fond, mais c'est pas grave.
6: Il arrive de tout.
7: Oui, exact.
6: Pas grave, pas.
9: Tu pourrais remplacer ça pour en surface.
7: Non. Donc, la semaine dernière, gros moment dans le fond pour...
6: MDC Alliance.
7: Pour MDC Alliance et les éditions MDC, c'était notre lancement dans le fond.
6: T'es encore fatigué.
9: Wow. Ouais, c'est pas aujourd'hui.
7: Ouais, mais vous allez comprendre pourquoi. Mais
6: moi, je sais pourquoi il est fatigué.
9: Au moins, t'es conscient.
6: Il y a personne qui va être capable de passer à travers ce que t'as fait juste en l'entendant.
7: J'ai fait avec mes associés 24 heures de vélo.
6: 24
8: heures non-stop ou...
7: Dans le fond... Excusez-moi. juste parce que je l'ai dit, je vais le dire comme 40 fois.
9: C'est sûr.
7: Mais j'ai fait avec mes associés 24 heures de vélo. L'objectif que je m'étais fixé, c'était de faire 24 heures sans arrêt. Mm-hmm. Mes partenaires, eux, s'étaient fixé des objectifs indépendants, oui. 500 km, 8 heures, qui ont tous réussi à atteindre leurs objectifs. Puis j'ai été aussi le seul à faire 24 heures de vélo sans arrêt. J'étais allé à la salle de bain.
6: Et ça, j'allais dire, c'est ça, les arrêts.
7: Je faisais des arrêts, mais j'allais à course, là, j'étais drôle. Là. Si on pouvait voir les caméras du Maxiform, ça doit vraiment être drôle. Parce que j'allais à course à la toilette, je revenais puis je continuais à pédaler.
6: Mais on salue mon partenaire aussi, Maxiform, avec qui j'ai la chance d'être commandité, qui est mon allié santé, partenaire santé, c'est pas des blagues. C'est aussi propriétaire du Tonic. Et c'est dans les locaux du Maxiform à venir, je pense, à Saint-Lambert.
7: Non. C'est au Maxiform à Saint-Nicolas.
6: Maxiform à Saint-Nicolas, que vous étiez. Comment ça se passe dans un corps humain, faire 24 heures de vélo?
7: Je pense. Sérieusement, que le fait que je m'étais fait un programme de nutrition puis d'alimentation on point, ça a tout changé.
6: Tu as mangé quoi avant?
7: J'ai mangé des bananes, j'ai mangé des. Je me suis fait commanditer par. du sel, beaucoup de sel.
6: Oui.
7: Je me suis fait commanditer par Ride Rate. Dans le fond. Excusez.
6: Ride Aid ou Ride Rate?
7: C'est RYDRATE. Dans le fond, c'est une compagnie de Trois-Rivières.
6: Dommage que mon produit soit pas encore sorti, hein?
7: Ça se ressemble.
6: C'est ça, exactement.
7: Ouais. Mais pour vrai, je pense que ça m'a sauvé. Le lendemain, j'ai couru 8 km.
6: Ah.
9: Pour le fun.
7: Mais ouais, juste pour me
6: dire.
7: Parce que probablement que je ne referai pas 24 heures de vélo bientôt. Je me suis dit, juste pour montrer dans le fond que ma tête est vraiment plus forte que mon corps, je vais me motiver à aller courir 8 km le lendemain. Mais honnêtement, c'était pas si pire.
6: Mais t'as dormi combien de temps? Moi, je l'avais vu dans ta story. Dis aux auditeurs combien de temps t'as dormi après ton 24 heures de vélo.
7: J'ai fait mon 24 heures, j'étais arrivé chez moi, de peine et misère, j'ai descendu mes marches, j'ai pris un bain avec du sel, je suis sorti du bain, je me suis étendu pendant 17 heures, j'ai pas ouvert les yeux pendant 17 heures.
9: OK.
7: J'ai passé out.
6: T'as-tu rêvé? T'as-tu rappelé de t'avoir rêvé?
7: Non, puis je suis quelqu'un qui fait des rêves lucides normalement, mais cette fois-là, à zéro, non.
9: Ah, c'est sûr, ton corps, il était...
7: Mais sur le coup, c'était très tolérable. Mais je pense que, dans le fond, j'étais tellement motivé par l'ambition de pouvoir prouver à mes enfants qu'on pouvait accomplir absolument tout ce qu'on veut, que c'était pas une bonne question pour moi de pas le faire.
6: Côté distance, là, 24 heures de vélo, tu te serais rendu où, mettons, en rouler pour de vrai?
7: J'ai fait Québec-Montréal.
6: Aller-retour ou aller?
7: Aller-retour.
6: Quand même!
7: Ouais. Mais c'est pas beaucoup. C'est pas beaucoup. Tu vois les deux autres partenaires qui ont fait 500 km, qui est plus que moi, dans le fond.
6: Plus que toi?
9: Mais en moins de temps, genre.
7: En moins de temps, 19 heures. Ils ont fait 500 km en 19 heures.
6: Parce qu'ils ont pédalé plus vite.
7: Exact. Mais moi, je suis pas. Moi, fun fact, j'ai ma plus longue distance de vélo, c'était 65 km.
6: Ah, mais quand même, il y en a qui font même pas de vélo.
7: Ouais, oui. Mais, tu sais, ce que j'essaie juste de verbaliser, c'est. J'étais pas un cycliste.
6: Exactement.
7: Je suis juste quelqu'un, dans le fond, qui s'était fixé un objectif. J'ai voulu, dans le fond, me prouver à moi-même que notre cerveau était vraiment plus fort que notre corps. Puis à chaque fois, dans le fond, que je passais un kilomètre, je pensais juste au prochain kilomètre. Je m'étais aussi écrit des petites notes à chaque 4 heures d'avance. Puis j'avais fait mes recherches pour savoir où est-ce que j'allais être mentalement à ces moments-là.
6: Fait que je disais, c'est quoi la pire heure?
7: C'est la 15e heure.
6: Ouf.
7: En fait, non, quand il restait 15 heures.
9: Ah, ouais.
7: Parce que je venais juste de faire 8 heures. Puis là, j'ai vu qu'il restait 15 heures. Puis la brillante idée que j'ai eue, en plus de faire 24 heures de vélo, c'est de me faire un one-pager avec un timer de 24 heures. que j'ai mis en avant de moi pendant tout le long.
6: Fait que ça aurait été mieux que tu ne voyais pas le temps.
9: Dans ce temps-là.
7: Ben, j'avais un désir de vouloir tomber en transe pendant mon 24 heures vélo, ce que je n'ai pas été capable parce que c'était bien trop désagréable d'être assis sur un vélo pendant 24 heures.
6: T'avais-tu changé la siège, la sellette pour être plus confortable?
7: Non, mais j'ai essayé de me trouver des techniques pendant que je faisais du vélo. Je me suis mis genre un petit foam là, pour se faire des massages sur la base du vélo. Je m'accotais le chest dessus pour enlever un peu de poids sur mes lombaires parce que en plus de tout ça, j'ai eu deux hernies discales. Fait. C'était ma pire crainte, c'était de ne plus être capable à cause de mon dos, mais finalement, j'ai réussi à le faire. Puis on a lancé nos livres d'une façon qui est vraiment pas conventionnelle, au lieu de faire ça dans un salon. À la base, mon idée, c'était de faire ça dans un restaurant puis de recevoir les gens, mais je suis vraiment très fier d'avoir accompli ça puis d'avoir montré, dans le fond, parce que mon livre est sur la discipline puis comment on fait, dans le fond, pour faire les bons choix, devenir meilleur. Donc, au lieu de montrer ou de juste dire aux enfants dans un livre, j'ai voulu leur prouver. Puis là, aujourd'hui, c'est drôle, hier, mes enfants, ils disaient, depuis que t'as fait 24 heures de vélo, tu peux faire n'importe quoi, hein, papa. J'étais comme ça. Mais c'est un peu ça que je leur ai partagé. Si on revient à l'école, ben, moi, je vais encourager mes enfants à faire ce qu'ils veulent.
6: Oui.
7: Moi, j'ai un secondaire 5, j'ai des DEP. J'ai jamais su vraiment ce que je voulais faire pour finalement me rendre compte que je fitais pas dans le cadre. Puis que j'étais quelqu'un qui était drivé par... une mission puis un désir de vouloir partager quelque chose que je savais pas. C'est pour ça que j'ai commencé mon podcast. Mon podcast a mené à mes livres. Puis aujourd'hui, je passe par la meilleure génération pour partager du savoir ou des connaissances à des gens, des personnes qui sont encore très jeunes, mais qui ont la capacité, je crois, d'être beaucoup plus réceptifs qu'on peut l'imaginer.
6: Rappelle-nous ton livre et le sujet du livre, s'il te plaît, à moi puis JD puis aux auditeurs.
7: Oui, dans le fond, mon premier livre, le nom de la série, c'est « Comment devenir un super-héros ».
6: Okay.
7: Donc, le premier livre, c'est « Le méchant hypnotiseur ». Donc, c'est sur le temps d'écran. Je sais pas si on peut mettre ça ici. Hein. C'est ça, on va dessus.
9: Mm-hmm.
7: Ouais. Donc, c'est ça. C'est le méchant hypnotiseur, puis le méchant hypnotiseur qui vole le temps aux enfants. Donc, j'essaie d'expliquer à un enfant c'est quoi la discipline, le pouvoir de l'attention, le pouvoir de faire les bons choix. Puis, j'essaie de verbaliser ça dans un langage un peu plus jeune, mais aussi qu'un adulte va pouvoir faire la lecture à son enfant, puis être capable de faire de l'introspection, puis de voir que... ce livre-là, c'est pas juste pour un enfant, c'est aussi pour l'adulte qui lit et qui se rend compte qu'il y a un problème d'écran. Mmh. Parce qu'on en a tous un peu. Là. On vit dans une génération où ça fait vraiment partie de nos vies. Puis il faut savoir vivre le moment présent, ce que mes enfants m'ont appris très bien dans les dernières années. Mais c'est voilà.
6: Mais dans ton livre, mettons, c'est quoi l'exemple que tu pourrais nous donner, mettons, si on n'a pas le livre entre les mains, parce qu'on peut se procurer sur ton site web.
7: Oui.
6: Il va être disponible dans des points de vente, tu disais aussi?
7: J'ai pas encore, étant donné que c'est ma propre maison d'édition, que je passe pas par un éditeur, c'est un petit peu plus compliqué.
6: Oui.
7: Je dis ça, j'ai même pas approché aucune librairie encore, mais j'ai vendu 1350 livres que je vais redistribuer dans les écoles très prochainement. Je suis allé l'emporter 200 hier à l'école Sans Frontières à Vanier, qui était mon école primaire. Donc, les enfants, il y a 200 élèves qui vont commencer l'année avec leur petit kit, puis ils vont avoir mon livre avec
6: ça. Non, mais c'est extraordinaire. Quelle belle façon. Puis, si vous êtes intéressés, les gens qui nous écoutent, vous pouvez contacter Alexandre Blais, qu'on peut retrouver facilement, je pense, sur les réseaux sociaux, pour justement dire, ben là, moi, je voudrais à l'école de mon enfant. Souvent, comment ça fonctionne, c'est des entreprises qui peuvent acheter un lot de livres, puis fournir les livres à l'école, en fait. Si l'école n'a pas de financement, on s'en occupe. Oui, il y a des façons de s'en occuper.
7: Ouais, ben, j'ai trouvé une façon créative. J'ai appelé ça l'Impact, en fait. L'Impact MD. Puis c'est des entrepreneurs alentour de moi qui ont contribué puis qui m'ont aidé dans ce projet-là pour que je puisse redistribuer tous ces livres-là à des enfants qui en ont besoin. Puis je le réalise comme pas encore.
6: Et là, justement, nous, les adultes, on n'est pas des enfants, mais demandons un truc que tu as dans ton livre qui pourrait nous aider dans le moment présent.
7: Je pense que moi, personnellement, ce que je fais maintenant, c'est que je mets mon téléphone de côté quand je suis avec mes enfants. J'essaie de pas...
6: OK, mais moi, je parle quand je suis toute seule. Moi, j'ai pas d'enfants.
7: Quand t'es toute seule.
6: Oui, c'est ça.
7: Et moi, mon truc à moi, c'est de méditer.
6: OK, mais quand tu veux fonctionner puis tu veux pas passer toutes les deux secondes à checker ton téléphone?
7: Il y a beaucoup de... pas de résilience, mais de contrôle de l'attention. En fait, c'est d'être mentalement, c'est le awareness,
6: ouais.
7: Je sais pas comment le dire en français, la conscience.
9: Conscient.
7: La conscience, en fait, c'est d'être capable de se ramener dans le moment présent. Quand on le fait tout, je le fais encore aujourd'hui, je suis pas, je suis loin d'être parfait. Puis quand je suis sur mon téléphone pendant plus que 5 minutes, je fais comme hey, ouais. Mm-hmm. Là, c'est assez, puis faudrait faut juste être développer cette espèce de réflexe là que moi j'appelle la mauvaise voix et la bonne voix là, à mes enfants, c'est on a deux voix qui nous parlent dans notre tête, puis plus on donne de pouvoir à notre bonne voix et plus elle prend de la place, puis moins la mauvaise voix qui essaie de nous amener dans les vices ou dans les trucs comme le téléphone.
8: Ouais, elle devient plus forte, la ouais, bonne voix. Puis ça, c'est quelque chose qui est vrai, là.
7: Absolument.
8: C'est 100% vrai, parce que je sais pas si toi, t'es d'accord avec ça, mais tu sais, on a tout le temps... Pis ça remonte à longtemps, le petit ange puis le petit démon, là, tu sais. Donc, c'est un peu la même chose.
7: Absolument.
8: À laquelle tu fais allusion. Puis plus que t'écoutes, effectivement, plus que tu donnes de la place à ton ange, plus que c'est lui qui t'entend en premier, puis sa voix est plus forte dans ta tête, puis... Mais t'as tout le temps l'autre petite voix qui est là. Puis oui, des fois, c'est plus facile, puis t'as le goût de l'écouter. Mais faut quand même savoir se pardonner lorsqu'on le fait.
7: Absolument.
8: Mais en même temps, en être conscient, faire comme, bon, là, je t'ai donné un peu d'attention à toi, cette petite voix-là.
7: Faut pas que ça prenne trop de place.
8: C'est ça. Là, je vais retourner à ma bonne voix parce qu'elle m'apporte plus, parce que, tu sais.
6: Mais ça me fait penser beaucoup au moment présent d'Eckhart Tolle. Puis là, j'ai décidé d'aller chercher l'information tangible. Alors, parlons-en. La voix négative dans votre tête, c'est pas vous, en fait. Mm-hmm. C'est vos pensées automatiques.
7: Mm-hmm. Exact.
6: Et ne pas oublier que vos pensées ne vous appartiennent pas et les pensées d'aujourd'hui sont celles d'hier. Fait que nourris tes pensées d'aujourd'hui pour que demain soit meilleur. Remarquez la voix, comme JD dit, et comme Alex dit, parce que je me permets d'appeler Alex, prenez conscience quand la voix arrive, « Oh, je suis pas assez bon, je suis pas assez bonne, il veut pas me parler ou il m'a pas répondu à... » Tout ça, là, sort de ça. Puis séparez-vous de la pensée, réalisez que vous êtes l'observateur. Pis ça, c'est ça aussi que tu dis, c'est comment t'appelles, là, prendre la conscience, « being awareness », c'est tu prends conscience que tu es l'observateur de tes actions aussi. Très intéressant. Et lâchez prise sur la résistance. Cessez de lutter contre vos pensées négatives. Ça serait notre super ami Steve Letourneau, l'auteur du livre L'épreuve. Ce que tu embrasses s'embrase. Ça veut dire que si tu bloques, ça va rester. Ouais. Donc, c'est très intéressant. Ça me fait penser aussi. Puis, ce que tu dis très bien, c'est revenir à l'instant présent. Ramenez votre attention sur vos respirations. Moi, ce que j'aime aussi, c'est, mettons, tu peux faire du tapping ou dire, OK, là, il y a un arbre là. Oh, j'entends le train passer. Mon chien se liche. Je sais pas pourquoi j'ai dit ça. Mais, Gab, ouais, comment pas mieux se ramener dans le moment présent, dire quelque chose un peu insignifiant comme ça, tu sais. Là, ça te ramène, tu sais. Okay, c'est super important de se ramener. C'est pas drôle, hein? Autant qu'avant, il n'y avait pas le temps de penser à ça, regarder leur cellulaire parce qu'ils voulaient qu'ils m'arrachent les...
8: Puis je veux juste faire une précision, tu sais, c'est pas parce que tu dis, bon, faut pas se battre contre la mauvaise voix ou quoi que ce soit. Non, absolument pas. Par contre, ça veut pas dire qu'on est tout, tu sais, on peut l'acknowledge, tu sais, on peut en prendre conscience. Ne pas s'en vouloir d'avoir telle pensée ou de penser ces affaires-là, mais on n'est pas obligé de l'écouter. Right? Faut pas méprendre ça pour il faut que j'accepte mes deux voix puis que je fasse tout ce que les deux me disent.
7: Ouais,
8: c'est pas,
6: je pense que c'est là que l'observateur rentre en ligne de compte, puis peut-être te ramener à. Parce que c'est ça qui est compliqué à comprendre, les gars, puis à chers auditeurs, c'est OK, mes pensées m'appartiennent pas. Excuse-moi, ils appartiennent à qui? T'sais, c'est un peu choquant de se faire dire ça, mais dans plusieurs livres, plusieurs recherches, ils disent ça. Puis là, moi, on peut aller plus loin, on peut penser de la pensée collective. Et j'aime toujours vous rappeler l'histoire de Michael Jackson qui s'est levé en pleine nuit, est allé voir son... quelqu'un pour travailler pour lui. Il faut qu'on aille en studio enregistrer tel tune. Il dit, viens, calme-toi, Michael, on va aller demain matin. Sinon, tu comprends pas, si on y va pas là, Prince va le faire. Fait que tu sais, l'information se trouve dans la pensée collective. Mm-hmm. Fait qu'il y a aussi là, des idées de génie. Ben, l'idée de génie, elle vient de quelque part. Ouais. Elle a été captée. Mais t'as juste... Puis ce qui a été beau, ce qu'Alexandre tantôt a dit, Alexandre Blais, Alex, je le dis par tous ses noms, MDC Alliance, c'est beau avoir des idées, mais toi, tu as été au bout de ton projet. Puis comment de gens, justement, qu'il y a bien des gens, mettons, qui sont dans le milieu de la finance, puis ils se font cogner à leur porte. Ah, ils ont bien des idées, le monde, mais qui pondent vraiment leur idée puis qui les mettent à l'action, c'est une autre chose.
7: Mais je pense que ça, c'est une des choses que je vais être le plus fier dans le futur, que mes enfants aient assisté à tout ce processus-là, parce que quand elle allait se coucher, je travaillais sur le livre, puis ils ont vu, dans le fond, les 6 ébauches avant celle-là, parce que c'est pas la... C'est pas arrivé d'un coup, là. Ça m'a coûté plusieurs milliers de dollars d'impression avant d'arriver à celui-ci. Puis, c'est malade parce que là, je les ai toutes encadrées chez moi à mes vieilles versions. L'amélioration, il y a 6 versions qui sont accrochées dans mon sous-sol à côté de ma bibliothèque. Fait que c'est, tu sais, ils le voient, puis là, ils sont comme, ah, ça a commencé comme ça, puis là, ils montrent ça à leurs amis quand ils viennent ça à la maison. Ils sont comme, ah, regarde, il a commencé comme ça, après ça, il a fait ça, après ça, il a amélioré ça, puis là, c'est rendu ça, puis maintenant, c'est ça.
6: Exactement. Le ça, c'est son livre, finalement.
7: Ouais, ouais, excusez, ouais, mon livre.
6: Puis ils disent que sur les périodes critiques, c'est intéressant. Un très faible pourcentage, environ 5,8% au Québec, des entrepreneurs émergent, parviennent à faire survivre leur entreprise. Mmh. Puis ils disent que 90% des nouvelles initiatives, initiatives, ça ne veut pas dire nécessairement une entreprise, mais initiative entrepreneuriale, échouent.
7: C'est fou.
6: 90%?
8: 90%.
6: Fait qu'il faut se rappeler que si vous avez fait un projet qui n'a pas fonctionné, c'est pas grave.
8: Ben non, c'est
6: continue.
8: Ça.
6: Ouais. Tu t'es fait dire non, c'est pas grave, c'est qui? C'est Walt Disney qui s'est fait dire 40 fois non avant de...
7: Ah, faut passer par là, ça fait partie du processus.
6: Mais c'est parce que quand on regarde un regard extérieur, les gens qui ont du succès, on pense toutes que eux, leur idée était meilleure que la nôtre, qui avait plus de succès, plus de meilleur entourage, mais en réalité, ils se sont fait dire non.
8: Ben oui, c'est
7: ben
8: sûr.
7: Ben oui.
6: C'est
7: ils ont
6: vraiment...
7: juste pas lâché. La résilience.
8: Exact.
6: La résilience.
7: Mon deuxième livre.
8: Ça s'en vient.
6: Pour le mot de la fin, ça oui. serait quoi, Alex?
7: Ça serait chaque choix entraîne le héros que tu deviens. C'est le slogan de mon livre.
8: C'est très, très vrai. Très vrai.
6: Chaque choix entraîne l'héros que tu deviens. J'adore ça.
8: Toutes les questions de choix.
7: J'ai mis un petit truc à la fin de mon livre. Juste pour dire.
6: Vas-y donc, est-ce que tu veux nous en lire? Lis donc un extrait.
7: Je pourrais lire celui-ci. On va lire là sur la discipline. Donc la discipline, ce super pouvoir qu'on ne voit pas, ce n'est pas faire ce qui te tente, ce n'est pas faire ce qu'on t'oblige à faire. C'est choisir ce qui est bon pour toi, par toi-même. La discipline, c'est quand tu fais ce que tu as dit que tu ferais, même quand c'est difficile. Puis là, Arthur, parce que c'est Arthur, mon fils, dans le livre. Arthur avait fait une promesse. Personne ne criait, personne ne le forçait, mais Arthur le savait. Une promesse, c'est important. Et chaque fois qu'on tient une promesse, on devient plus fort à l'intérieur.
6: C'est tellement beau et tellement vrai, parce que la discipline, c'est juste choisir de faire exactement ce que ouais. tu as choisi de faire.
7: Mais la discipline pour un enfant, c'est souvent...
6: C'est méchant, c'est pas comme...
7: bon. Mais quand on vieillit, c'est pour ça que c'était important de faire mon premier livre là-dessus pour les enfants, parce que... de leur montrer que la discipline, c'est pas ce qu'ils pensent. C'est pas juste se faire discipliner, c'est d'être une personne disciplinée. C'est deux choses complètement différentes.
8: Ouais, absolument.
7: Si j'avais eu ce livre-là quand j'étais jeune, puis que ma vie serait sûrement différente, ou pas, ben j'aurais peut-être pas fait ça non plus. Mais c'est un outil, dans le fond, qui est tellement important, puis c'est des valeurs qui sont intemporelles, autant importantes pour toi, pour moi, pour mon père, ma mère. C'est important pour tout le monde.
6: Tu sais, pourquoi qu'un enfant se brosser les dents, c'est donc ben une punition? Tu sais, c'est comme... Mais en réalité, la discipline de se brosser les dents, c'est merveilleux. Tu as la chance de pouvoir te brosser les dents. C'est niaiseux à dire, tu sais.
8: Oui, mais quand tu y penses, effectivement, c'est pas donné à tous.
6: Non, puis la discipline de faire son livre, de ramasser ses jouets, tu es dans un environnement plus agréable. Fait que quand tu veux jouer à quelque chose, tu arrives et ta chambre est déjà prête. C'est une discipline qui t'amène du bonheur, en réalité.
8: Puis reste que c'est pas parce que tu as appris ça étant jeune que ça devient plus le fun en vieillissant. Là. Moi,
6: j'aime pas te brosser les dents.
8: Brosse les dents, ça me fait chier. Mais tu sais, je veux dire, j'ai toujours eu une très bonne hygiène dentaire. Si tu demanderais à n'importe quel dentiste que je t'allais voir, sauf, tu sais, moi, j'ai frotte. C'est ça qui arrive, c'est que c'est long.
6: Fait que tu déracines les dents.
8: Non. Je quand même, tu sais, moi, j'ai écouté l'hygiéniste dentaire quand elle venait à l'école, là, puis quand j'allais chez le dentiste, puis elle a dit, tu sais, de bas en haut, puis tout. Moi, je m'y brosse de même.
6: Ah, moi, j'étais dans l'équipe gauche-droite, là. C'est pas bon, ça.
8: Non, c'est ça. Fait que moi, je m'y brosse bien, comme faut, en profondeur. Fait que, tu sais, moi, ça me prend minimum 5 minutes.
6: Bon, ben, le temps qu'à parler d'hygiène dentaire, là, faut vous rappeler de passer votre soin dentaire de chaque côté de la gencive, parce que ça enlève toutes les bactéries.
8: C'est vrai.
6: Non, mais pour vrai. Puis lâcher le fluor. Non, mais puis on lâche. Le fluor, gang. Le fluor, là, c'est 1999.
8: Il y en a dans toutes les pâtes à dents.
6: Tu prends la pâte à dents à base de xylitol et sans sulfate, s'il vous plaît. Mon dentiste, moi, il travaille avec le xylitol. Le xylitol, c'est un produit naturel qui mange les bactéries. Fait que, bref, ça a été ma petite courte parenthèse sur l'hygiène buccale qui se ramène à la discipline qui n'est pas une punition, mais qui est un allié pour devenir un super-héros.
8: Absolument.
6: Comme le livre.
8: Mais ça continue tout le temps. C'est juste ça mon point. Il faut que tu continues à être discipliné. Parce que ça donne des résultats.
6: Et voilà. Et si vous vous demandez comment je fais pour être discipliné, pour avoir des résultats, on se procure le livre. Rappelle-nous encore le titre du livre, s'il te plaît, Alex.
7: Comment devenir un super-héros, le méchant hypnotiseur.
6: Ouh!
5: Tome 1.
7: Le tome 1.
6: Parce qu'il y en a d'autres à venir.
7: Absolument.
6: On va repartir en courte pause et j'ai décidé de vous mettre une toune parce qu'on est encore l'été. Je veux vous le rappeler que je sais qu'on parle beaucoup de l'automne, la rentrée scolaire. C'est lourd en ce moment peut-être aussi avec tout ce qui se passe côté politique. On va se mettre un peu de bonheur dans les oreilles et de retour de la pause, on est de retour avec JD et Priscilla. Vous êtes dans le fameux show du retour en remplacement.

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12: De retour de la pause avec mon co-host JD. Vous êtes dans le fameux show du retour avec Priscilla Audet en remplacement pour cette semaine.

0: 418-903-5969. Textez-nous. Appelez-nous. Textez-nous. Appelez-nous. Non, 418-903-5969. Appelez-nous, textez-nous. Mentionnez comment devenir un super-héros. Puis voilà. Hein? C'est aussi simple que ça.
1: Aussi simple que ça. Ça va me faire plaisir de vous faire gagner ces beaux livres-là. C'est vraiment. Ça va faire quand même, je pense, effet boule de neige parce que c'est rentré dans les écoles. Je ne sais pas pourquoi ça n'a pas été fait avant ça, un genre d'outil comme ça qui est très facile, je vous dirais, c'est pas une grosse lecture, puis je pense que tous les parents en ont besoin. Alors, JD, pour continuer, moi, j'ai une nouvelle à te partager, mais avant, je voudrais savoir, toi, s'il y avait quelque chose que tu avais envie de nous jaser.
0: Je voulais juste dire que les livres qu'on va faire tirer, sont, il peut les choper.
1: Oui, c'est ça qu'il disait tantôt, ouais. C'est que il va avoir, si les gens vous habitez plus loin, parce que vous êtes beaucoup à nous écouter en rediffusion, n'ayez crainte, vous n'allez pas avoir besoin de vous déplacer au studio CJMD de Lévis, ça on va pouvoir vous les envoyer.
0: Exact.
1: Ben, merci de la précision.
0: Yes.
1: Ouais.
0: Fait que là, tu me demandais. Écoute, c'est-tu le temps? Tu sais, on s'était parlé pendant les premières éditions du fameux show du retour là, en remplacement. ça fait beaucoup à dire. Tu m'avais dit, moi, j'aime pas la coriandre. Mm-hmm. Puis là, tu as mis ça sur le dos du fait que c'était génétique, puis blablabla.
1: Ben, j'ai pas mis ça sur le dos parce que j'ai pas le choix.
0: Moi, je trouve qu'on. C'est le fait qu'ils ont dit que c'est une affaire génétique, mais de la coriandre, blablabla, je trouve que ça a le dos large. OK? Je pense que, vu qu'on sait ça, aussitôt qu'on a goûté de la coriandre, puis qu'on n'a pas aimé, parce que la coriandre, c'est très parfumé. Hein? Puis souvent, de la façon que ça nous est servi, c'est comme en feuille, frais, sur le top de quelque chose. Et quand tu le manges direct de même, de la coriandre fraîche,
1: c'est violent.
0: C'est rough.
1: C'est violent. Rough.
0: Et je crois qu'à ce moment-là, ben, le monde font comme, ah, moi, j'aime pas ça, mais c'est génétique, j'aimerais jamais ça de ma vie.
1: Non. Désolé, probablement, j'ai dit.
0: Et donc, moi, ma mission, c'est de... de faire manger de la coriandre aux gens qui disent ça. Et de leur faire aimer ça. Hey, t'sais. Donc, je t'ai fait ma Mexican Street Corn Salad, qui est un classique dans ma cuisine. C'est quelque chose, à date, il n'y a jamais personne à qui j'ai fait goûter ça qui n'a pas aimé ça.
1: Avant d'y goûter, vas-y, continue.
0: Il y a de la coriandre fraîche dedans.
1: C'est juste de la coriandre?
0: Non. Il y a aussi des jalapenos. Je veux savoir, est-ce que tu as des allergies alimentaires?
1: Non, j'ai juste une allergie à la stupidité.
0: super. On n'aura pas ici. Il n'y en aura pas dans ton plat non plus parce que ça a été cuisiné fraîchement. Hier, je l'ai terminé ce matin.
1: Okay.
0: Même le maïs dedans est.
1: Il a l'air frais.
0: Vient d'épi.
1: Oui, hein, c'est ça paraît.
0: Ouais.
1: OK. Puis pour continuer dans l'élan que tu as fait, moi, je ne savais pas ce terme-là génétique. Je n'aimais vraiment pas la coriandre et c'est plus tard dans ma vie d'adulte, de jeune adulte, que ma mère m'avait dit ça. C'est génétique. Après ça, j'ai comme fait, ah, tout le monde sait ça. Moi, je savais pas ça. Et j'ai essayé plein de fois, parce que plein de fois dans les restaurants, j'ai été victime de coriandre, tu comprends?
0: Ouais.
1: Parce qu'ils l'avaient pas écrit dans le menu. Puis là, moi, je suis même à dépoussiérer mon assiette de coriandre. Puis le monde, ouais, mais il n'y en a pas beaucoup. Je pense que tu comprends pas ça, puis une claque sa gueule. C'est pareil pour moi, un millimètre de coriandre. Bref. Alors, je vais tenter et je vais être en toute honnêteté parce que ça sent merveilleusement bon. Et surprenamment, la coriandre déshydratée, ça me dérange pas.
0: Mais celle-là, elle est fraîche.
1: Elle est fraîche. Mais la coriandre déshydratée, comme dans la salsa Tostitos, parce que si t'aimes pas la coriandre, je t'annonce que dans la salsa Tostitos, il y en a.
0: Mm-hmm.
1: Mais moi, je l'aime. Alors, allons-y. Je prends une bouchée quand même assez grosse, OK? Ah, c'est épicé. Mais là, ça compte pas. Mais voyons donc.
0: Ouais.
1: Mais c'est quoi le pourcentage de coriandre là-dedans?
0: Écoute, dans... J'ai peut-être à peu près, je te dirais, 2-3 tasses de cette recette-là. Ouais, à peu près 3 tasses. Pour 3 tasses, j'ai une demi-tasse de coriandre fraîche.
1: Ben voyons donc.
0: Ouais.
1: Là, c'est quoi? Il y a du feta, il y a de la mayonnaise, parce que je veux pas savoir les calories.
0: Il y a du feta, il y a de la mayonnaise. Il y a du maïs, il y a de l'ail, il y a de la coriandre fraîche, il y a quelques sel, poivre, jus de lime.
1: Je pense que l'ail et la coriandre, je pense que l'ail tue ce que j'aime pas dans la coriandre. Je serais curieuse de faire des recherches.

0: parce que j'ai l'impression que la puissance désagréable que la coriandre me donne en bouche, que vous connaissez, chers auditeurs, vous me comprenez, si ben l'ail va comme, elle a comme neutralisé complètement, puis là je change juste le piquant de l'ail.
1: C'est pour ça que moi je dis souvent, c'est de la façon que c'est apprêté. Je suis sûr que je suis capable de faire manger de la coriandre à n'importe qui, la coriandre fraîche à n'importe qui dit qu'il aime pas ça ou qui dit que qui est pas capable. Juste la façon que je la prête.
0: J'ai dit 10, 11 sur 10 sur, écoute ça, puis t'aurais un petit craquelin. Ça se mange à la fourchette facilement, mais j'imagine pas qu'une tostitos
1: ouais,
0: bien craquante.
1: C'est un peu, ouais, c'est ça, exact. Avec des tostitos que tu peux faire maison avec des tortillas ou
0: puis tu vois,
1: des frais.
0: J'ai des morceaux de coriandre qui me restent. Puis là, je suis comme, mais l'ail est tellement comme puissante, ce que j'aime. Vu que j'aime l'ail, on dirait que ça l'atténue. Fait que je vais faire des recherches parce que c'est bizarre tout ça.
1: Ah, c'est
0: t'as éteint un feu, feu de contre la coriandre. Puis, voilà. Mais en tout cas, bravo, JD, t'as réussi ta mission de me faire aimer la coriandre fraîche. C'est quand même spécial, mon chum. Je sais pas s'il nous écoute en ce moment, mais il doit être sûrement crampé dans sa voiture. Et c'est quelque chose, ça m'amène à mon sujet quand je dis feu. J'aimerais ça faire un avertissement. Puis toi, en plus, t'es en santé sécurité, comment qu'on appelle ça déjà?
1: En secourisme.
0: Excuse-moi, secourisme, mais ça touche aussi à la sécurité,
1: ben
0: on
1: oui,
0: veut pas.
1: Absolument.
0: OK. Je veux que les gens le savent, parce qu'on dirait que des fois, les entreprises entre eux autres ne se parlent pas. Tu sais, j'imagine, t'arrives quelque chose de négatif, mettons, dans une école, t'appelleras pas l'autre école, hey, il m'est arrivé ça.
1: Non. T'sais.
0: Parce qu'en ce moment, il y aurait eu deux écoles au Québec qui auraient eu des feux causés par le même problème. Et ce problème-là est connu. Fait que là, moi, 1 plus 1 fait 2. Tu sais, je me dis, alors voici, ici Priscilla Audet dans le show du retour, pour vous informer. Et là, je suis allée vérifier parce qu'il y a réellement eu des recours collectifs contre cette cause-là. Et c'est les batteries au lithium, mais c'est aussi les chargeurs utilisés pour ces batteries-là qui vont aller causer des feux. Là, il y a des actions collectives qui ont été intentées contre les fabricants de batteries lithium-ion, Sony, Samsung, LG, Chem, Panasonic, Toshiba, Sanyo, bref, tout le monde. Hitachi. Ah, et ça, Hitachi, tu connais cette marque-là?
1: Hitachi, oui.
0: C'est la compagnie de TV qui livre le plus rapidement. OK.
1: À date, tu me dis toutes des compagnies japonaises, là, pour la plupart. Des compagnies asiatiques.
0: Maxell, c'est quoi ça?
1: Peut-être pas. Je pourrais pas dire. Maxell, ça s'écrit comment?
0: M-A-X-E-L-L. Bref, je veux vous avertir parce que, bon, la rentrée scolaire bat son plein, veut pas dans les prochains jours. Et moi, j'ai dans mes contacts à moi des directeurs d'école secondaire et primaire. Je vous confirme que je vais les contacter parce que ma source m'a dit d'avertir comment se passe le chargement, soit des walkie-talkies ou des iPads, dans quelles pièces ils sont faites, vérifier peut-être les compagnies, voir s'il n'y a pas eu de recours collectif. Parce que là, en ce moment, il y a une école, bon, que je n'aimerais pas nécessairement la ville, qui ne sont pas au courant de savoir s'il va y avoir la rentrée scolaire possible parce qu'il y a eu un feu. Donc là, on parle de la santé de nos jeunes aussi.
1: Pendant
0: de notre sécurité. Oui, dernièrement, il y a quelques jours ou dernièrement. Là.
1: OK.
0: Donc, puis c'est quelque chose qui est arrivé sur une autre école. Fait que la personne qui m'a donné cette information-là m'a dit, mais pourquoi ils ne se parlent pas entre eux autres? Ben, moi, ça me surprend pas. Il n'y a pas une école qui appelle une autre école et dit, hey, moi, j'ai un feu, c'est ça qui est arrivé. Attention, pas que ça t'arrive.
1: Non,
0: mais
1: c'est
0: là,
1: sûr. C'est
0: moi,
1: sûr.
0: Je vous le dis. Alors, je trouvais ça important.
1: C'est des incendies importants ou...
0: sans important qu'il n'y a pas eu de blessés, bon, en tout cas, à ma
1: il
0: connaissance.
1: Pas eu de blessés,
0: mais
1: moins.
0: Là, l'école ne peut pas ouvrir parce qu'il y a des travaux qui...
1: OK. Okay.
0: Je sais pas fait c'est quoi ça, les problèmes...
1: L'étendue
0: que ça a pris, là, effectivement. Mais je trouve que c'est important de savoir ça. Tu sais, s'il y a un moindre risque...
1: Ben oui, c'est sûr. Faites des vérifications tout de suite. Ben, avant que ça arrive pendant que les élèves sont là, tu sais.
0: Oui, parce que c'est pas les assureurs qui vont vous avertir.
1: Non, non.
0: En tout cas, je pense pas, malheureusement. On a parlé hier, j'aime beaucoup parler de ça à la rentrée. Tu deviens-tu, c'est quoi le top 3 des préoccupations familiales pour la rentrée?
1: Le matériel scolaire.
0: Hey.
1: Les transports, peut-être. Transport à l'école. Puis le tu dis les préoccupations des parents par rapport à...
0: Le top 3 des préoccupations familiales à l'entrée scolaire.
1: Familiale. Le linge.
0: Ben oui, je pense que c'est les dépenses. En fait, moi, ce que j'ai aimé, c'est que tu as dit... le matériel scolaire. Ça me rappelle un souvenir. Moi, le matériel scolaire que je préférais, c'était les boîtes Prismacolor. T'en rappelles-tu de ça? Puis je m'en rappelle. Mais il n'y a rien de pire que pour ça, pour un parent, qu'un enfant perde ça, ça coûtait tellement cher. Ah.
1: Ben moi je, malheureusement, je on n'avait pas le budget. Donc, moi, j'ai jamais eu ça, une belle boîte Prismacolor. J'ai eu des crayons Crayola.
0: Ben, voyons donc. Ben, c'est ça qui arrive. C'est, comme tu dis, ben, le budget, ça fait partie de ça, le coût financier de la rentrée.
1: Ah oui, c'est sûr.
0: Le coût financier de la rentrée.
1: C'est sûr, c'est pas cher.
0: Mais en même temps, tu sais, tu peux-tu t'acheter des crayons de colorier au Dollarama, tu sais? C'est ça, avant, moi, on n'avait pas accès à ça, notre âge, là.
1: Ben, Dollarama existait.
0: Mais pas moi.
1: Mais...
0: Moi, j'ai 43 ans, fait que non. Ouais, mais... Non, non, le Dollarama n'existait pas. Ça fait pas tant d'années que le Dollarama existe.
1: Ben
0: ah, non,
1: oui.
0: Non.
1: Ben... Hey, crème, je me souviens que le Dollarama était là quand j'étais jeune. Puis je suis
0: ben,
1: pas si plus jeune que toi, là. J'ai 37.
0: Ben, ça paraît, ça. Ça paraît, ça, 37 ans puis 43 ans, voyons donc.
1: Ben, c'est pas tant que ça.
0: Alors, le Dollarama, ben oui, mais ouvert ses portes en avril 92 à Matane. Ah, oh, ouais, c'est Larry Rossi. Ça veut dire que c'est Rossi, c'est canadien, ça?
1: Ou bien c'est un Américain qui a ouvert une autre chaîne ici.
0: Ah, oh, ouais. Bref, puis ça me fait penser, tu as dit le transport scolaire. Moi, il faut que je te raconte une anecdote. Oui, Dollarama est une entreprise 100% canadienne fondée. L'entreprise a été créée au Québec, Canada. Siège social est à Montréal. Aujourd'hui, ça compte plus de 1500 succursales. Mais non, ça n'existait pas parce que moi, je suis allée à l'école justement en 92. Ben, il n'y en avait pas à Québec. Tu sais, c'est ça, il n'y en avait pas à Thetford Mines. Mettons, Dollarama, c'est le premier Tamatan.
1: Ouais.
0: Je sais pas comment ça a pris avant qu'il s'assasse.
1: Ouais. C'est sûr que moi, j'étais à Québec.
0: Bon, ben, c'est ça, t'es à Québec. Ben, moi, sache qu'on avait quand même les transports scolaires quand j'étais jeune. Puis là, je veux te raconter une anecdote.
1: Vas-y.
0: J'allais dîner à la maison. Toi, t'allais-tu dîner à la maison?
1: Ça dépend à quelle école j'étais. Pas tout le temps.
0: Pas tout le temps, parce que je sais, tu as une enfance un peu comme rocambolesque. Moi aussi, mais de différentes histoires. Et j'allais dîner à pied à la maison. Puis je me rappelle que j'arrivais à la maison, puis je voyais un autobus partir. Et quand je repartais à l'école, je voyais l'autobus arriver. Et moi, je me dis, ben voyons donc, c'est donc maîtresse, il n'y a pas le temps de dîner, ce monsieur-là. Parce que dans ma tête d'enfant, le dîner, c'était mon temps de dîner. En dehors de ça, on ne dînait pas. Fait que pendant des... Tu sais, ça a duré une couple de mois, parce que je veux pas le temps, la saison que je pouvais marcher, puis tout ça, puis que je voyais ça. J'ai vraiment cru que ce pauvre monsieur ne dînait pas.
1: Ah, eh ben, ton petit cœur empathique, c'est... Oh, beau petit monsieur.
0: Ouais.
1: Beau petit monsieur, il ne peut pas dîner parce que le dîner, ça se passe entre midi et une heure, on le sait tous.
0: Ben non, mais on s'était même plutôt que ça au primaire.
1: Ouais. Je sais pas, hein. Moi, je me souviens du secondaire parce qu'au primaire, j'ai tellement fait d'école. Écoute, c'était tout un petit peu différent. Mais au secondaire, hey, on avait tellement une heure de dîner de fou. Je pense que ça commençait genre à 11h20, puis on a recommencé à 1h30. C'était innocent comme heure de dîner. Ça n'a pas rapport
0: où ça?
1: À la polyvalente de Charlebourg.
0: Puis pourquoi vous aviez autant de longs dîners?
1: J'ai aucune idée. Ben, c'était peut-être pour les activités, mettons, les sports, les trucs comme ça. Laisser le temps aux jeunes de pouvoir faire leur game, leurs entraînements avant de dîner aussi. Mais je te dis, c'était tellement long. Puis ça arrivait souvent que je dînais justement à l'école. Tout dépendamment, j'étais où dans la vie. Puis, Colin, que je l'ai fait le tour de l'école.
0: Parce que tu faisais pas de sport, t'allais pas...
1: Ben non, j'étais comme pas inscrit dans des activités parascolaires. Moi, mon père, c'est... Est-ce que j'aurais pu, moi-même, dire comme, « Hey, j'aimerais ça faire telle affaire, peut-être. »
0: Ouais.
1: Je l'ai fait un petit peu plus tard. Tu sais, à un moment donné, quand on était un petit peu plus vieux, mettons, à partir de 15-16 ans, mettons, secondaire 3, 4, là, on pouvait nous autres même, mettons, s'inscrire à des activités le midi. Fait que là, à ce moment-là, moi, je l'ai fait par moi-même, mais tu sais, mettons, les dépliants qui envoyaient avant la rentrée scolaire ou de quoi de même, là, si vous voulez inscrire vos enfants assis à ça, là, oublie ça, là, moi, je n'entendais même pas parler. Mm. Tu sais, moi, quand je suis arrivé en secondaire 1, moi, je savais ce que je voulais faire dans la vie, hein. Déjà à cet âge-là. Moi, je l'ai su à un très jeune âge. Donc, moi, c'était acteur. Alors, il y avait l'option art dramatique en secondaire 1, ce que j'ai choisi. T'sais, on m'a demandé, bon, tu veux-tu t'en aller en anglais avancé? Parce que j'étais déjà pas pire là-dedans et j'avais un intérêt pour la langue. Ou tu veux t'en aller en art dramatique? Fait que moi, j'ai dit, je vais aller en art dramatique. Et... À la fin de l'année, ce qu'on faisait en secondaire 1 comme spectacle, c'était principalement un spectacle de marionnettes. Donc, tu avais la voix hein, des jeunes. Pendant nos cours d'art plastique, nous autres, on faisait pas la même chose que les autres élèves des autres programmes. Nous autres, on faisait nos marionnettes pour le spectacle de fin d'année. Mmh. Puis quelques props, puis quelques trucs, mettons, qu'on allait retrouver sur scène, comme une oie que je déplumais, parce que moi, j'ai eu le rôle de Charles Perrault. C'était les contes et légendes de Charles Perrault, et c'était le seul rôle humain. Le okay. reste, c'était tous des rôles marionnettes. Et quand mon père est venu voir cette pièce-là, l'année d'après, il dit non, tu ne vas pas en art dramatique, tu vas aller en régulier. Parce que puis là j'étais comme pourquoi? Ben voyons donc, tu sais. Il dit parce que garde, moi je t'ai pas inscrit dans une affaire de même pour faire un spectacle de marionnettes, puis c'est ridicule, fait que je paierai pas 150 piastres de plus par année, tu sais, pour que tu fasses des spectacles de marionnettes. Mm. Malgré le fait que moi j'avais même pas été une marionnette, j'avais eu un vrai rôle. Voilà, ça résume un peu le genre de choses. Donc, on avait une longueur de dîner, j'imagine, pour ceux qui jouent au basket, qui faisaient, tu sais, toutes sortes de peut-être de sports, là, sanctionnés par...
0: c'est à quelle école, ça, que t'as fait ça?
1: Polyvalente de... Ben, en fait, non, c'est pas vrai. Le secondaire 1, c'était l'école Albert Ouellette, qui est maintenant une école de cuisine, je crois. Parce que il y avait l'école Albert Ouellette, l'école Monseigneur de Laval, qui étaient des écoles secondaires 1 et 2, qui, après mon secondaire 1, ont fermé, sont devenus d'autres choses. Donc, tout le monde a été rapatrié à la Polyvalente de Charlebourg.
0: OK. Mais c'est intéressant, la longueur de dîner, moi, ça me fait penser, les parents, tu sais, les lunchs vont venir, puis moi, je me rappelle comme c'était hier, je pense que je sais encore qu'est-ce que ça goûte. Je mangeais deux sandwichs au poulet pressé, avec un côté mayo, un côté moutarde, c'est très important, et je buvais le jus dans un contenant de plastique avec un top en genre d'aluminium papier.
1: Oui.
0: On faisait un trou dedans.
1: Ouais, ouais, ouais.
0: Puis ça goûtait, écoute, ça goûtait le lave-glace.
1: Chimique à côté.
0: Mais c'est drôle parce que on parlait des dents tantôt, puis j'en ai parlé avec mon dentiste parce que je fais plus de caries maintenant. Puis pourtant, quand j'étais jeune, j'en ai vraiment fait plusieurs. Mais il y a deux choses, deux facteurs. T'sais, je pense qu'enfant, on se brosse pas peut-être autant les dents.
1: T'as aussi la salive.
0: Ben, peut-être la salive, mais je consommais plus de. Là, je consomme plus de sucre. Fait que je veux pas à l'école, tu prends du jus sucré et tout ça. Mais il a dit aussi que les enfants sont plus fragiles à la carie. À l'âge adulte, on en fait moins. Fait que je voulais juste te dire ça, je trouvais ça intéressant. J'ai appris ça à l'âge adulte que c'est pour ça qu'on fait pas vraiment de caries à l'âge adulte. C'est plus vers l'enfant.
1: C'est drôle pareil que, les dentistes savent ça, hein, que quand on est jeune, on est plus sensible à la carie. Et c'est le moment de la vie où ce qu'on mange le plus, en tout cas pour la plupart, sauf pour nos grands-parents peut-être, où ce qu'on mange le plus de sucre.
0: Mais en fait, on devrait pas manger autant de sucre. C'est juste que moi, dans ma culture de notre génération, c'était comme ça. Aujourd'hui, comme les enfants à ma soeur, ça n'a pas été comme ça.
1: Ben, c'est bien.
0: Ben non, ben ils se font gâter, mais tu sais, j'ai vu une différence vraiment. Les enfants, ma soeur, moi, ils buvaient de l'eau. Tu sais, mes meilleurs amis, ça boit de l'eau, là, tu sais, je veux dire. Ben bien. Oui, en réalité, oui, parce qu'on n'avait pas besoin de boire du Fruitopia. Non, c'est fruité. Le jus fruité.
1: Fruitopia, tout
0: les
1: ça.
0: Les plus vieux, c'est le jus FBI. FBI, puis ça, je pense que c'était du vrai jus de fruits. C'était dans des gros contenants, hein, des cruches en verre qui s'étaient livrés par le laitier.
1: Ah! Ouais, ça, tu vois? Ça.
0: Ben, c'est ça. Quand...
1: Ben, nous autres, il n'y avait plus de laitiers qui livraient du lait depuis très longtemps à Québec, tu sais. C'est ça. Il y a une différence, oui, d'âge, mais il y a une différence aussi de ville et région, hein.
0: Le jus FBI est une marque populaire dans les années 70 à 90 en petite bouteille de verre ou en canette. Ah non, c'était pas en petite bouteille. Moi, c'était... Ah, peut-être qu'elle était petite, la bouteille, mais moi, dans ma tête, elle était grosse parce que j'étais un enfant.
1: Ça se peut.
0: Et j'aimerais ça soulever aussi. Je trouve ça important de ramener ça. On en a déjà parlé avec Marie-Josée Bertrand de la Maison de l'enfance sur ce type de sujet-là. Mais pour la rentrée scolaire, on rentre dans la routine et tout ça. C'est de pas oublier... Puis ils vont dire, t'es qui toi pour parler, t'as pas d'enfant. J'ai déjà été un enfant. Puis j'en ai beaucoup autour de moi, OK? Voilà. Pas besoin d'en avoir. Nos enfants sont dans la projection de nous. Tu sais, en fait, sont un reflet de nous-mêmes. Puis, je voulais vous amener des astuces, justement, pour peut-être s'aider dans tout ça. Pour des fois, faut pas oublier, parce que souvent, mettons, justement, avec la maison de l'enfance, qu'est-ce qu'elle dit? Elle dit, le parent entre avec l'enfant, puis plus qu'elle discute avec l'enfant, elle se rend compte que finalement, c'est le parent qui a subi l'intimidation, puis qui veut pas projette un peu sur l'enfant. Donc, on dirait que le pattern se recommence. Ils disent, un, identifier ses propres projections. Fait qu'il faut que tu te détaches de ton enfant pour avoir ton propre, ta propre vie. Séparer vos traumatismes des siens. Puis ça, je peux pas avoir le meilleur exemple. À un moment donné, je gardais des enfants, JD, et il y avait un chat à la maison. Une maman vient porter un enfant chez les enfants que je garde pour venir jouer. Elle rouvre la porte, elle voit un chat. Elle hurle. Un chat, un chat. Puis moi, j'étais jeune à l'époque, j'avais peut-être 18 ans, puis je me suis dit, mais t'es qui, toi, pour transmettre ta peur des chats
2: à tout le monde, dit.
0: Puis à ton enfant. Hey, son enfant, il était tout coincé, il capotait, tu sais. Fait que ça me fait penser un peu à ça, tu sais. Vos traumatismes, c'est pas les traumatismes de vos enfants. Parfois, les difficultés de notre enfant réveillent nos propres mauvais souvenirs d'école. Peur de l'échec, rejet social. Puisqu'il y en a beaucoup dans le temps, mon Dieu, mon enfant commence l'école, vas-tu faire des amis? C'est pas ta vie, c'est sa vie.
1: Oui, mais il y a beaucoup de parents aussi qui vivent au travers leurs enfants, qui ont eu certains échecs, certains regrets ou de quoi de même, puis qui essayent de se rattraper au travers leurs enfants, comme des parents qui poussent beaucoup trop, mettons, leurs jeunes dans certaines disciplines ou trucs comme ça, ou qui sont très, très, très durs par rapport à leurs résultats scolaires plutôt qu'essayer de comprendre. Puis, tu sais, c'est rare sont, je trouve, les parents qui vont essayer de comprendre leurs enfants.
0: Ben ça dit exactement ça. Il dit justement de se séparer de ça, puis accepter l'imperfection. C'est-à-dire qu'un enfant en difficulté n'est pas un signe d'un mauvais parent. Parce que peut-être que le parent dit, ben là, si tu ne fais pas d'amis, c'est pas bon à l'école, c'est de ma faute. Non, on se calme les nerfs.
1: De quoi je vais avoir.
0: Détachez votre valeur personnelle des notes ou du comportement de votre enfant. Hein? Deuxième point, changer de posture face aux difficultés. OK, ah, ça veut dire quoi ça? Normaliser les erreurs. Si vous dramatisez une mauvaise note, votre enfant ne développera pas la peur de, va développer la peur de vous décevoir. Montrez-lui qu'un échec est simplement une étape vers l'apprentissage. Et ça, je trouve ça beau, ça.
1: Ça, c'est malade.
0: Ça, c'est malade. Écoute, moi, j'ai souvenir d'avoir auto-signé mon bulletin parce que j'avais peur que mes parents me chicanent.
1: Qui l'a pas fait?
0: Mais je sais pas, parce que moi, je l'ai fait. J'étais trop jeune.
1: Moi, c'était plus ma carte de comportement, là, mes avertissements, mes trucs comme ça.
0: Ah, mais c'est parce que mes parents, les deux sont morts. T'sais, ma mère, je sais pas si j'ai eu le temps de dire que j'ai donc bien imité rapidement sa signature.
1: Bon, c'est,
0: elle avait fait un D, comme ça. Ben, je pense qu'elle savait. Ça se peut pas qu'elle savait.
1: On faisait un E de même. Là.
0: Mais fallait-tu que je le laisse à moi-même pour que mes parents se rendent pas compte que je leur faisais signer rien. Bref,
1: ah,
0: anyway.
1: Moi, ils s'en rendaient compte.
0: Pas moi. Alors, on disait, pour changer la posture face aux difficultés, ne normaliser les erreurs, ne pas dramatiser pour une mauvaise note. Montrez l'exemple. Comment réagissez-vous face à vos propres erreurs à la maison? Oh, là, c'est ça. Si vous pestez, c'est un mot français, si vous, mettons, tu te crées après, tu te traites de conne puis tout ça, ben c'est sûr que ça montre à ton enfant qu'il n'a pas le droit à l'erreur, fait que c'est pas super, il fera de même. Si vous restez calme et cherchez une solution, il vous imitera. Monkey see, monkey do. Et ça, c'est beaucoup par rapport à l'ego. J'aurais donc dû respirer, puis c'est correct, faire les erreurs, c'est correct, échapper quelque chose, puis, tu sais, pour réussir quelque chose à la maison, tu sais, t'as manqué ta recette de ça, t'as échappé le plat de lait, tu sais, plein d'affaires qui peuvent arriver, puis on se tape donc bien sur la tête, mais tu sais, comme, juste penser à l'action, réparer sans nécessairement se dramatiser. Numéro 3, ajuster votre langage non-verbal. T'en as-tu fait du langage non-verbal, JD?
1: Moi, j'en ai beaucoup.
0: Mais là, c'est...
1: Mais je suis très expressif comme personne, fait que je suis facile à lire, mettons.
0: Ils disent que les pièges des micro-réactions, pour un enfant, ça peut être très, je pense, stressant. Exemple, un soupir, un froncement de sourcil ou un ton de voix tendu lorsque vous ouvrez le cahier de devoirs.
1: Ouais.
0: Tu sais, si vous... T'as encore amené des devoirs. T'en as combien de devoirs, là? T'as-tu pensé à ton sac? Hey, l'enfant, ça doit être tenté de faire ses devoirs.
1: C'est sûr!
0: Mais en même temps, le parent peut avoir une grosse journée. Mais pensez à l'impact.
1: Exact. Dites-vous là que vous êtes, quand ça arrive là, dites-vous que vous êtes en train de jouer au poker, hein?
0: Ah,
1: poker FaceTime.
0: Poker Face. Ah, okay.
1: Poker FaceTime. OK.
0: Bon, ben eux autres, ma solution c'est inspirer la sécurité. Ça doit être ça, poker face, parce que ça inspire la sécurité. Si vous êtes inquiet à l'intérieur, offrez-lui un regard calme, une posture détendue et un je sais, mettez-vous des lunettes de soleil. Comme au
1: ça.
0: Poker.
1: C'est ça. Regarde, t'es pas capable de contrôler tes regards, tes yeux. Mets-toi des lunettes de soleil, puis elle va te dire qu'est-ce que tu fais. Ah, je vois mieux avec ça.
0: Oh my God. Le parrain de main avec les yeux de même en arrière de la tête. Numéro 4, transférez votre confiance. Bon, ça, c'est sûr et certain qu'il n'y a rien de mieux, même si vous ne le ressentez pas. Puis j'ai envie de vous dire, puis JD, je sais que tu vas être d'accord avec moi, même si vous ne vous sentez pas confiant, propulsez-vous des mantras dans votre tête, des phrases qui vous donnent confiance, puis vous allez finir par même vous-même le ressentir. Le focus positif, un enfant en difficulté scolaire a souvent une estime de soi brisée. Cessez de lui parler de ses points faibles, célébrez ses forces. Ouais. Parce que il y a aussi une mentalité de dire, ah, t'es pas bon là-dedans, faut que tu te pratiques. Oui, OK, essaye tout, tente tout, mais à un moment donné, tu peux-tu y faire un peu plus de ce qui est bon dedans pour qu'il gagne confiance en lui?
1: C'est ça. T'sais, tu vois, bon, ouais, en maths, ça a été un petit peu plus difficile, mais garde comment t'es bon en français. Hein? Ça, c'est bien, ça. Ah, puis garde, ta note en or plastique, là, c'est vraiment bien, c'est super. Mais il n'y a pas de trouble avec les maths. On va travailler un petit peu là-dessus, puis tu vas voir, ça va venir. Mais je suis très content de ça, puis de ça.
0: Mais c'est
1: fini là-dessus, Crème. Je peux-tu dire que la prochaine fois, après ça, il va se sentir bien.
0: Ouais.
1: Le flow, il fera pas comme, ah, si je suis pas en maths, puis là, ah, va falloir encore travailler là-dessus. Puis,
0: je vais mettre la signature dans mon pas. Mais il dit, c'est ça, c'est ne dites pas, tu es le plus intelligent, mais plutôt, je vois à quel point tu fais des efforts. Fait que ça, hey, c'est beau, ta note en or plastique, tu as eu du plaisir. Hey, puis là, en mathématiques, je vois tellement que tu fais des efforts. Fait qu'il va avoir le goût de faire plus d'efforts. Parce que si tu dis que tu fais des efforts, il va faire, hey, puis ça me fait penser aux relations de couple, c'est la même affaire. Quand, puis moi, j'ai de la misère à l'appliquer ça. Mettons, ton chum te donne quelque chose qui n'est pas nécessairement ce que tu voulais, mais qui a fait l'effort de, hey, merci, je suis vraiment contente, t'es vraiment gentil, tu sais. Mais plus que tu vas acquiescer son effort, plus qu'il va avoir le goût d'en faire, mais c'est pareil pour l'enfant, en fait.
1: Ben oui,
0: Si tu as fait des efforts en français, en anglais ou n'importe quoi, tu dis bravo pour ton effort, au lieu de soupirer qu'il n'est pas assez bon puis qu'il n'est pas en haut de la moyenne, ben ça va peut-être l'aider.
1: Mmh. Des bons trucs, ça. J'espère que vous êtes nombreux en tant que parents à nous écouter parce que c'est ça. C'est...
0: Mais c'est vraiment quelque chose d'intense. Là. La routine qui reprend, c'est stressant pour l'enfant, c'est stressant pour les parents. Fait qu'à un moment donné, la charge mentale, elle explose. Fait que c'est pour ça que des fois, ne pas oublier de ne pas faire une projection sur l'enfant. Ton enfant n'est pas toi et sa vie n'est pas la tienne. T'sais, vous êtes deux identités complètement différentes, même si vous êtes, comme dirait Varda, il a sorti de mon utérus. Là. Oui, mm-hmm. Je suis bien d'accord. Mais vos problèmes ne sont pas ses problèmes. Alors, on va faire une courte pause et au retour, on va avoir notre invité qui va sûrement arriver incessamment, Esteban, et on va être avec JD en co-host. Vous êtes avec Priscilla, CJMD 96.9 Lévis, dans le fameux show du retour en remplacement.
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4: 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Yeah, il fait chaud en studio. On est déjà avec notre invité Esteban. Et c'est ça qui est le fun parce que ça me fait du bien au cerveau en tant que... On vient de parler de charge mentale. C'est, on entend tout souvent parler que la femme a dit donc bien qu'elle souffre de charge mentale, mais c'est ça, être productrice de son émission de radio, ça fait en sorte qu'on doit mener plusieurs choses, les invités, les sujets. Et là, ce que j'aime, c'est que j'ai aucune idée de quoi ce qu'on va parler. Fait que c'est comme si je ne décidais de rien.
5: Tu dis ce que j'aime. Est-ce que tu aimes vraiment ça ou ça te déstabilise?
4: De quoi? De pas savoir?
5: De pas savoir. Ah, de pas être en contrôle pendant
4: si
5: ce moment-là.
4: Si je n'ai pas de contrôle, il faut vraiment que je ne l'aie pas. C'est-à-dire, demande pas mon avis. T'sais, laisse-moi ne pas choisir. Mais j'aime les deux. Mais j'aime aussi être pris en charge, c'est sûr et certain.
5: Okay.
4: Ça prend, je pense, un équilibre dans tout ça. Mais c'est le fun de ne pas décider. Puis des fois, quand tu n'as pas le choix de ne pas décider, tu en profites plus. Exemple, j'aime beaucoup la théorie des films Netflix. Comment tu vas passer une soirée de ta vie à chercher un film et finalement ne même pas l'écouter parce que tu as passé ton temps à le chercher? C'est ça. Il y a trop de choix. Fait que moi, quand j'ai trop de choix, des fois, je ne choisis rien. Alors, voilà.
6: C'est intéressant.
4: Alors, pas enchantée, je te connais, mais pour les auditeurs, on t'a entendu quand même ici à la radio. Rebienvenue en studio.
6: Merci. Bonjour à tout le monde.
4: Tu peux t'approcher du micro, oui. On t'entende bien. Esteban, c'est un entrepreneur qui a une belle parole aussi, qui a des choses à dire. Puis j'aime ça, encourager, comme on dit souvent, les jeunes entrepreneurs ici. Ils travaillent dans plusieurs sphères, mais surtout en vidéo, OK? Ouais. Tu accompagnes les entreprises dans leur contenu vidéo. Mm-hmm. Puis comme j'aime dire, il aime ça. S'il a peur de briser 30 000 piastres de stock, il est bien heureux. c'est son mindset.
6: Oui, exact.
4: Je te laisse parole. Vas-y, dans quoi qu'on s'en va aujourd'hui?
6: Ben, en fait, c'était une petite question que j'avais pour vous parce que c'est un peu dans la continuité de ce qu'on a parlé la dernière fois. On avait parlé des projets, du fait d'oser quelque chose. Donc, je voudrais qu'on commence. J'ai une question puis tout le monde va répondre. C'est quand la dernière fois que vous avez vécu une première fois, que vous avez osé faire quelque chose de nouveau?
4: Plein de fois, là.
6: Puis que vous vous êtes mis dans l'inconfort?
4: Ben, je vais commencer avec, c'est une première fois, mais pas une vraie première, parce que mon ami qui a un bateau, il s'est acheté un genre de mini-yacht, là. C'est un deux étages, comme un gros bateau, et on est allé sur le fleuve, puis c'est pas commun, là. T'sais, on a fait du wake surf en arrière du yacht, sur le fleuve, en avant du Château Frontenac.
6: En talons hauts.
4: Mais tu sais, faire du wake surf en talons hauts, je le fais, mais on l'a fait en arrière d'un bateau qui est pas adéquat pour ça. Et avec une corde qui n'était pas faite pour ça, dans un secteur qu'on n'est pas censé faire ça. Donc, c'était une grande première. J'en étais même stressée. J'ai failli ne pas le faire.
6: OK.
4: Puis, j'ai senti le stress.
6: Puis, pourquoi tu t'as failli pas le faire? Pourquoi tu t'es dit, bon, allez?
4: En fait, premièrement, mes amis l'ont fait avant moi. Les deux gars l'ont fait avant moi. Puis, je sentais que j'étais pas en danger parce que j'avais une vraie veste de sécurité. Tu sais, je sais pas de quoi j'avais peur, mais c'est exactement ça ton sujet. J'avais peur de l'inconnu. J'avais peur parce qu'on n'avait pas une corde adéquate. Je ne savais pas ce que ça allait donner quand j'allais ma main. Parce que je ne veux pas quand le bateau, la traction que ça fait, tu sais. Mais finalement, ça a super bien été. Mais il fallait que je le fasse parce que si je ne l'avais pas fait, je n'aurais pas su. Mais j'ai failli pas le faire.
6: OK.
4: Oui, vraiment.
6: Toi, Jaden, je suis curieux.
5: JD. écoute, j'essaie de penser.
4: Mais j'ai aussi été sans cellulaire pendant 8 jours, pour la première fois de ma vie.
6: Oui, je l'ai écouté, je l'ai suivi, ta série, juste avec ta caméra pour filmer. Oui,
4: exactement.
6: Ça, Gaspésie.
4: Oui, puis c'est ça, ce qui est dommage, les gens m'ont pas cru, ils n'ont pas compris parce que j'avais programmé, toi tu comprends que j'avais programmé des vidéos, mais les gens pensaient que j'étais encore sur mon téléphone, mais non. J'ai vraiment aimé ça, mais j'étais très stressée de ça. Fait qu'une première à vie, ça a été de ne pas avoir de téléphone. Depuis l'existence des téléphones cellulaires, j'en ai eu un. Alors, j'ai jamais fait plus que quelques heures sans téléphone cellulaire.
6: Est-ce que tu as ressenti un manque?
4: Non, malheureusement, parce que je n'étais pas seule. Vu que j'étais avec mon chum, mais toute seule à la maison, tu me dis, Prista, tu n'auras pas de téléphone pendant 48 heures. tu peux pas, parce qu'il va sur Google, tu sais, il allait pour moi.
6: Ouais.
4: Parce qu'on est dépendant de la technologie pour Google Maps, pour où on va manger, telle information. Hey, c'est quoi cet arbre-là? Tu sais, c'est des niaiseries. Je trouve que c'est dommage. On est vraiment dépendant. Fait que c'est pour ça que c'était une expérience qui était réelle parce que je n'ai pas utilisé mon téléphone. Mais en même temps, j'avais un humain qui avait un téléphone à côté de moi.
6: Donc, tu aimerais le refaire, mais encore plus extrême?
4: Oui, vraiment.
6: Ouais.
4: Puis, mais j'ai pas regardé d'écran. Même si c'était pas mon téléphone, j'étais pas par-dessus son épaule. Je n'ai pas regardé d'écran. J'ai pas pris de photo avec mon téléphone cellulaire non plus. J'ai juste pris ma caméra.
6: OK.
4: Avec là, JD, t'as-tu trouvé une idée?
5: Ben, j'en ai plein. Écoute,
4: ah, vas-y.
5: Je veux dire, je suis allé pour la première fois en Europe cette année. Pour la première fois, je suis allé jouer au golf tout
4: seul.
5: Non,
4: mais je pense qu'il dit les premières que t'as peur un peu. Ça se peut-tu?
5: Première que t'as peur un peu.
4: Jeudi?
5: Ben, j'avais peur un peu. J'osais pas aller jouer au golf tout seul.
6: Pourquoi?
5: Parce que dans ma tête, c'est...
4: Ah, c'est beau ça, je savais pas que t'es allé tout seul.
5: Dans ma tête, je me disais, en fait, ma façon de me convaincre à moi, c'était comme, j'aime mieux y aller avec un ami, parce que je vais là pour marcher, jaser en même temps, puis tout, puis j'aime ça avoir, tu sais, un chum avec qui aller, un partenaire de golf. Puis là, cet été, je me suis dit, ouais, mais crime, j'en ai pas, OK, de partenaire de golf, puis... J'aime vraiment ça, jouer au golf, puis j'aimerais ça pas me limiter comme ça. Donc, je me suis dit, tu sais-tu quoi? Je me suis réservé un départ, puis je suis allé, puis je suis revenu, puis j'étais super content, puis je l'ai refait.
6: Ça fait longtemps que tu joues au golf?
5: Cet été. À va-et-vient, oui. Dans le fond, tu sais, j'ai quand même déjà passé quelques années sans jouer, puis là, j'ai recommencé. Mais si on parle de... Mettons, on compte pas les années que j'ai arrêté. J'ai commencé à jouer au golf en début vingtaine. Ouais. Okay.
6: Puis c'était la première fois depuis tout ce temps-là que tu partais jouer tout seul.
5: Que j'y allais tout seul, ouais.
6: OK.
5: Ouais. J'avais tout le temps réussi à trouver des gens avec qui aller.
6: Parce que ça reste normalement, c'est un sport social quand même.
5: Ben moi, je trouve ça. Puis c'est ce que je me disais.
6: Je les vois toujours marcher 3-4.
5: Ben c'est ça.
6: Tu
5: sais, genre en même temps que tu vas chercher ta balle.
6: Je sais pas, j'ai jamais joué au golf.
4: Mais moi, je pense que tu peux être mixé avec des inconnus quand t'arrives, t'as pas de first
5: time. Tu peux pas faire. Tu peux pratiquement pas, à moins qu'il y ait personne sur le terrain, faire ton départ tout seul. Ils vont te jumeler avec d'autres gens.
4: Et toi, t'as-tu fait tout seul, finalement?
5: Ben non, j'ai été jumelé avec d'autres personnes. Puis c'est un peu ça qui me dérangeait. Moi, j'aurais aimé ça, pouvoir aller faire mon trou tout seul. Tu sais, faire mon œuf tout seul.
4: Mais tu peux jamais, il y a trop de monde, tu peux pas.
5: Exact, exact. Tu peux pas.
6: Les joueurs de golf, ça se lève tôt, hein?
5: Ça se lève tôt,
6: savais
5: tu
6: pas
5: dis,
6: ça.
4: Mais
6: pas
4: oui.
6: Je finis l'hôtel à 6h30, 7h le matin. Je passe devant le truc de golf à Stoneham.
4: Ah, mais c'est tard, là, ça, 6h30, 7h. Il y en a qui se
6: mettent
4: plus tôt.
6: Même quand je travaille pas, je passe à 6h, c'est déjà blindé. Là. Ils sont tous déjà en train de se préparer. Ils courent
4: mais
6: tous.
4: Mais c'est comme un peu le bateau.
6: Il est 6h du matin.
4: Il faut que tu ailles en début ou en fin de journée parce qu'il y a une question aussi de météo. Il y a les vents aussi. Tu sais, jouer au golf pendant qu'il vente, ça doit pas être agréable.
5: Ça se fait.
6: Ça dépend des vents, j'imagine.
4: Je parle pas que ça se fait, que ça soit pas être agréable. Fait que les vrais golfeurs, s'ils peuvent y aller plus tôt, ils vont y aller plus tôt.
5: Ouais, même chose quand tu y vas en plein milieu d'après-midi, tu sais, que le soleil tape, fait super chaud sur le terrain. C'est moins. Tu sais, moi, personnellement, j'aime mieux y aller le matin. Il y en a qui aiment mieux y aller en fin de journée ou de quoi de même, mais tu sais, milieu de journée, à part si t'es là pour être un petit peu à brosse en même temps, c'est pas ma préférence. Mais
6: tu vois, je savais pas que c'était aussi populaire le golf, parce que tous les clubs de golf que je vois sont tout le temps tous pleins.
4: Mais c'est de plus en plus accessible. C'est comme un peu le ski alpin. À un moment donné, ça s'est rendu plus accessible. Avant, c'était très dispendieux comme le ski alpin. Puis là, le golf, puis les tenues vestimentaires ont aussi été un peu plus
6: J'ai l'impression j'ai l'impression que c'était plus pour un truc de personnes plus âgées, mais j'ai l'impression que plus ça avance, plus je vois des jeunes de mes âges qui commencent à jouer au golf.
5: Non, mais c'est pour tous les âges.
4: Ben, c'est tous les âges, mais les joueurs de hockey, ils jouent beaucoup au golf. Fait que ça inspire les gens.
5: Ouais, puis à cette heure, tu sais, avant, là, du sport-études, t'en avais pour quelques disciplines. Hein? Maintenant, ça a grandi beaucoup. Maintenant, t'as des sports-études golf, t'as des trucs comme ça. Moi, j'ai vu des flots des 5 ans, même sur le terrain de golf, frapper ça, puis tout. Puis d'ailleurs, une des fois que je suis allé tout seul cet été, j'ai été jumelé avec un père puis sa fille. Puis, tu sais, je veux dire, eux autres, c'est leur activité ensemble. Ils jouent
4: mais
5: avec sa fille.
4: Sport-études. Imagine-tu au secondaire du sport-études golf. Moi, j'ai pas connu
6: mais
4: ça.
6: Justement,
4: là.
6: Tu me parles de sport-études. J'ai vu un truc cette semaine. J'ai vu une école qui commençait le sport-études motocross. À l'école. On est rendu avec ce genre. Tu sais, moi, quand j'y étais, moi, j'étais en sport. Moi, c'était pas sport-études au semaine, on appelait ça des concentrations.
5: Ouais.
6: Moi, j'avais plein air, t'avais vélo de mon. C'est un peu le même genre, sauf que c'est pas comme les sports études que c'est tant d'heures par semaine. C'est, je pense, c'est une journée tous les cycles de 9 jours, puis ça te fait ton nombre de sorties pour l'année.
5: C'est une concentration plus que.
6: C'est concentration. Tu sais, nous, on avait plein air, vélo de montagne. Quand j'ai vu qu'ils offraient motocross en sport études.
5: C'est fou.
4: Mais c'est à quelle école qu'ils offrent ça?
6: Je sais plus le nom de l'école. Je sais que c'est un point de Québec, mais. Ils offraient, c'est toutes les semaines, c'est tout fourni. Avec la, j'en revenais pas.
5: C'est okay, incroyable. On est rendu, la moto est fournie, puis tout?
6: Je sais pas s'il faut ta moto, si tu peux la louer. Tu as peut-être l'option d'avoir les deux. Mais
4: le collège Saint-Bernard à Drummondville propose un programme scolaire de sport-études en motocross.
6: C'est peut-être Saint-Bernard, ça, c'est possible.
4: Écoute, en tout cas, moi, c'est ça que j'ai trouvé.
6: J'en reviens pas.
4: Moi non plus. Discipline entraînement pratique de pilotage mécanique de base. Hey, mécanique de base, quelle brillante idée.
5: C'est mince.
6: C'était des jeunes que je voyais. Là.
5: Ben oui, ben oui.
6: T'étais pas vieux quand t'arrives au sondage. C'est quoi, c'est 11 ans? 11-12 ans?
4: Non, ouais, mais on est complètement rendu ailleurs. Vous avez tellement d'accessibilité, les jeunes, vous imaginez même pas. Nous, on avait choix musique ou art plastique. T'sais, moi, quand j'avais, moi j'ai 43, il y a 37. Ça allait évoluer au fil du temps. T'sais, moi, j'avais pas de cheerleading, il n'y avait pas de football à mon époque. Puis là, c'est rendu partout.
6: Non, c'est vrai.
5: La polyvalente de Charlebourg, on n'avait pas de terrain de foot. Et là, maintenant, ils ont une équipe de football, ils ont un terrain de football, puis tout. Ah, j'aurais aimé ça.
6: Moi, j'étais chanceux. J'étais au primaire, c'est rare ceux qui avaient ce genre d'activité. Nous, on avait une genre de concentration au primaire.
5: Ah, ouais.
6: Moi, j'étais au Harfang des Neiges à Stoneham.
4: Okay.
6: Et on avait, tu sais, t'avais art plastique, t'avais informatique, puis t'en avais troisième, c'était plein air. Dans ton année, t'avais au moins une fois ou deux par mois des sorties plein air, rafting.
4: Mais ça devrait être toutes les jeunes.
6: Abrissou.
5: Ça
4: devrait être obligatoire.
5: Ça devrait être dans le
6: programme.
5: Curriculum.
4: Aller toucher des arbres, mettre nu pied dans l'herbe.
5: Ah oui,
6: on partait. Je te disais une semaine, mon père le saurait, mon père est venu avec moi, il y a à peu près 99% des activités. Puis si on avait ça de secondaire, de première année, quasiment tout le temps, sauf cinquième ou sixième, parce que c'était les examens du ministère pour le secondaire. Mais je pense que c'était au moins 3 ou 4 ans qu'on avait ce genre d'activité-là.
5: Ah, c'est de toute beauté.
6: Puis je pense même qu'ils l'ont pu.
4: Ah, ben écoute, c'est dommage, mais il faudrait que je parle à ma soeur.
6: Parce que j'étais au parc de la Jacques-Cartier cette année, puis j'ai demandé s'il venait encore, parce qu'on allait souvent à la Jacques-Cartier pour canot, rafting, puis je suis même pas sûr qu'ils l'ont encore.
4: Ah, c'est drôle, parce que j'étais allé faire du rafting, moi, à Jacques-Cartier.
6: Je suis allé il y a pas longtemps aussi.
4: Ben, t'aurais dû leur dire, rappelez-vous de Priscilla Audet qui a pleuré une demi-heure en haut de la falaise.
6: Pourquoi? En haut de la falaise?
4: Ben, en plus, il n'y a même pas le vidéo, écoute. On est allé, moi j'ai payé ça pour mon chum pour sa fête, ok. Et moi je pensais aller faire du rafting, wouhou, demain.
5: C'est récent ça?
6: Juste vous deux?
5: Est-ce que tu comptes?
4: Oui, c'est récent.
5: C'est récent?
4: C'est le 20 quelques juillet là.
5: Ok, c'est cette année.
4: Moi je pensais au rafting parce qu'on a fait ça dans une place qui a des glissades d'eau à Saint-Sauveur, ça s'appelait rafting, mais c'est comme artificiel, tu sais, mais c'était vraiment drôle. Moi je pensais que c'était comme wouhou, on fait du rafting, on a du fun. Non, là. C'est dangereux, t'as une rame, puis il faut que tu gères, là.
5: Ben oui.
6: T'attendais à quoi?
4: Ben, je m'attendais à descendre une rivière par rire, OK?
6: Mais Jacques-Cartier, c'est pas de la grosse rivière. Qu'est-ce qui s'est passé?
4: Ben, toutes les 10 minutes, OK, attention, tout le monde, vous savez qu'il pouvait chavirer. Non, mais c'est parce que, maintenant.
6: Ah, t'étais guidé.
5: Oh, mais ils te font chavirer aussi volontairement, non?
4: Non.
5: T'étais guidé. Moi, quand je l'ai fait, c'est à Jacques-Cartier, ils nous ont fait chavirer.
4: Non. Il était mieux pas, le tabarouette.
6: Rafting?
5: Ouais.
6: Faut le vouloir pour retourner en rafting?
5: Ben, ils ont des techniques, là. Puis ils nous font.
6: OK, mais vous avez fait ça guidé, tous les deux, là.
4: Ouais, moi, c'était guidé.
5: Ouais, ouais.
4: Non, mais
5: tout le temps, il y a tout le temps un.
4: J'aurais jamais fait ça pas professionnel.
6: Nous, on y allait avec ma gang de 6, t'as pas de guide.
5: Ben, il y avait un prof.
6: Non.
5: Non?
4: Ah, mais moi, je suis allée professionnellement. Moi, je suis passée. Je connais des amis qui en font ailleurs. Moi, je suis allée avec une place professionnelle.
5: Ouais,
4: mais c'était quand même le fun. C'est qu'à Mané, il nous arrête, il y a une falaise, puis on peut sauter.
6: Okay.
4: Et moi, j'ai le vertige. Moi, le plongeon 1 mètre au secondaire, je suis mort de plonger parce que je trouve ça haut. Puis, il n'y a pas le vidéo. Ouais, fait que Mané, j'étais tannée. Ça a pris du temps, là. Je sais pas combien de minutes ça a pris. Là. Ça a pris vraiment du temps. Mon corps était contre moi. Puis j'étais comme, arrêtez. J'ai l'impression, je vais mourir.
6: T'étais pas capable de sauter dans l'eau?
4: Dans ma tête, là, j'allais mourir littéralement. C'était une sensation intérieure violente. Puis Mané, je sais pas ce qui s'est passé. C'est ça, c'est que Mané, mon chum, il dit, non, laisse pas ton cerveau gagner. Fait que là, je me suis juste rappelé ce que j'avais déjà écrit dans mon album de primaire à la fin de l'année. Mon but dans la vie, c'était réussir. Puis j'ai dit non, j'ai réussi. Puis là, tout, j'ai sauté.
6: Fait que là, t'as sauté de ta petite falaise?
4: Ouais.
6: Parfait. C'est-à-dire que la prochaine fois, tu viens me voir chez Atmosphère Parachute.
4: Ben, j'ai un cadeau, mon ami. José Turmel m'a donné ça à mes 40 ans.
6: Que tu vas, moi, je t'attends.
4: Ben, je vais la rappeler, mais je vais lui dire, on va y aller.
6: Tu me dis la date.
4: Fait qu'on a parlé de rafting parce qu'on parlait de plein air. Fait que ouais, j'ai sauté là-dessus. Et j'aimerais te ramener à ton sujet.
6: Oui.
4: Qui est la première fois, puis je voulais te répondre à toi, JD, parce que je connaissais la réponse, mais pour pas dire n'importe quoi, j'allais chercher l'information parce que j'ai fait une conférence et j'en ai parlé. Il faut se ramener à notre cerveau, parce que notre cerveau, on a une partie ancestrale, et c'est celle-là qui veut pas qu'on fasse des nouvelles choses. Parce que on a peur de faire de nouvelles expériences parce que notre cerveau ancestral associe l'inconnu au danger pour assurer notre survie. Changer d'école. Une nouvelle job, ça peut te ramener dans une peur idiote qui, en réalité, qui n'est pas de ta faute, qui est ton mental. Exactement. L'amygdale, la zone de la peur dans le cerveau, agit comme une alarme. Elle préfère crier au danger face à l'inconnu plutôt que de risquer d'une erreur fatale. Alors, c'est pour ça que j'ai sauté en bas de la falaise. Quand j'ai compris que je gagne, c'est là. Parce que moi, au deuxième étage de Place Laurier, j'ai peur. Tu sais, moi, je me sens sucée vers le bas.
6: Tu dis ça?
4: Ouais.
6: C'est même pas ce que t'as dit le plus drôle, c'est ta réaction à ce que t'as dit toi.
5: Effectivement. Effectivement.
4: C'est important de se rappeler, cher humain, que c'est pas ta faute si t'as de la misère à faire du nouveau. Parce que dans ma conférence, c'est ça, c'est que Mané, je disais ta souffrance est une puissance, mais des fois, t'as de la misère à vouloir faire des nouveaux choix, genre te lever plus tôt le matin, aller au gym, peut-être, parce que ton cerveau va vouloir regarder la zone de confort. On est tellement bien dans ce qu'on connaît. Mais en réalité, non, c'est pas vrai.
6: C'est important de se botter le cul de temps en temps. Là.
4: Mais pas violemment pour vrai. C'est juste avec une imagerie. Là,
5: mais de toute façon, t'essaieras de toi-même de te botter le cul. Okay. C'est pas que tu réussisses à le toucher un petit peu, là, mais violent, ça va être tough. Si t'es
4: non,
5: capable,
4: violemment.
6: Talon fesse, c'est le maximum. Là.
5: C'est pas mal ça, ouais.
4: Oh, bon, c'est super intéressant. Sinon, est-ce que tu penses que faire une activité extrême, comme pour moi, sauter en bas d'une falaise, une fois, ça débloque d'autres activités?
6: Je pense que oui, mais je pense que c'est important, quand tu fais des activités comme ça, c'est important de le refaire assez vite. Quand tu le fais une fois, parce que tu pourras avoir tendance, tu sais, mentalement, je me fie un peu au parachute que je viens de vivre cette année, l'expérience-là. C'est important quand tu fais ton premier saut, que ce soit d'une falaise ou n'importe quoi. C'est important de le refaire comme pour confirmer ce que j'appelle. Parce qu'il y en a qui peuvent dire, c'est bon, je l'ai fait. Puis après, c'est quasiment l'excuse pour ne plus le refaire. Parce que tu dis, ah, bon, c'est bon. Ça,
5: mais est-ce que c'est un saut, mettons, si on parle d'un saut en parachute, ça peut être une mais fois dans une vie.
6: Ça dépend de comment tu approches le...
5: C'est ça. Moi, je me suis tout le temps dit, moi, c'est sûr que je saute tout seul au moins une fois dans ma vie.
4: Ben, ça va prendre une coupe de soirée.
5: Oui, ça prend le petit cours. Tu fais, je pense, au moins une dizaine de sauts que tu fais. Oui, c'est ça.
6: Neuf sauts
5: avant de... Mais moi, je m'en fous. Là. Le but, c'est de le faire au moins une fois tout seul. Est-ce que j'aurais pas nécessairement besoin de le refaire après ça tout seul?
6: J'ai peut-être
5: avoir le goût.
6: J'ai dit la même chose que toi. Je me suis dit, je fais le brevet parce que je veux sauter tout seul.
5: C'est ça.
6: J'avais pas calculé la suite des choses.
5: Ouais, t'as pogné à piqûre, ben, là, tu peux tout le temps les sauter.
6: Pour finir, je pense que oui, ça débloque des choses. Parce qu'à chaque fois, en fait, c'est comme un jeu, tu développes tranquillement ce que t'es capable de faire. Puis plus tu fais des choses, plus ton cerveau comprend que tu peux faire des choses.
4: En fait,
5: ça te donne la confiance.
4: Ton cerveau, tu vas aller créer un chemin connu, c'est-à-dire que nos ancêtres, la routine, c'est le familier. Donc, un chemin connu, c'est la sécurité. Donc, pour toi, je pense que c'est pas pour rien que les gens sont... Je connaissais quelqu'un, moi, qui avait une école de parachute, puis il me disait, on est comme des addicts parce qu'on veut revivre ça, puis c'est une vraie addiction. C'est pas comme... Tu revis quand même le high à chaque fois, je me trompe pas, versus que c'est pour ça que vous ne devez pas consommer de drogue, parce que le high ne revient jamais comme la première fois. Mais le parachute, je pense que oui.
5: Ben, ça dépend de quelle drogue. Hein?
6: C'est très récent.
4: J'ai dit!
6: Mais pour mon cas, je te dirais non. Parce que, comme je disais tout à l'heure, pourquoi j'aime bien préciser toujours la première fois? Parce que la première fois, c'est un feeling que tu te bourras faire en boucle, tu n'auras jamais... Tu peux avoir une autre première fois à faire ton premier saut à plusieurs, ton premier saut X. Mais ta première fois que tu te jettes d'un avion avec un parachute sans avoir quelqu'un derrière toi, tu ne le vivras qu'une seule fois.
5: C'est sûr.
6: Que tu sautes la première fois d'une falaise que tu n'as jamais fait, tu ne le vivras qu'une seule fois. Après, c'est de l'entraînement, mais tu ne le feras qu'une fois. Puis ce petit feeling-là, le petit côté de peur que plus t'en fais après, tu sais, c'est un sport qui est dangereux, encore là, pas tant que ça, mais que tu t'habitues. Puis après, tu développes, puis tu t'améliores, mais la première fois, c'est toujours le...
5: Ah ouais, c'est sûr.
6: Du coup, c'est important de profiter, puis de...
5: Ouais. On va s'en souvenir. Tu te souviendras peut-être pas nécessairement de la sixième fois que tu as sauté, mais tu vas te souvenir de la première, ça, c'est sûr.
6: Ça, c'est sûr.
5: Ça, c'est sûr.
4: Très intéressant parce que dans le fond, on parle de faire les premières fois. Quelles ont été vos premières fois dans votre vie? Et est-ce que vous avez failli pas le faire? Et la quelle raison vous a donné le goût de le faire? En tout cas, moi, personnellement, j'ai voulu réussir. Puis aussi, quelque chose que j'ai fait qui a changé ma vie, Esteban, il y a de ça bientôt, je pense 2 ans, et je retourne dans ma zone de confort. Malheureusement, mon ami ne sera pas là. Pourquoi je vous dis ça? C'est que qu'on aime ou qu'on n'aime pas les États-Unis, ben il y a des humains qui habitent dans ce pays-là qu'on aime. Comprends-tu? Fait qu'on ne s'empêchera pas de voir les humains qui habitent là. C'est la fête d'une de mes amies. Alors, je retourne à Los Angeles. Et la première fois que je suis allée dans cette ville-là, c'était pour une conférence de Joe Dispenza. Pas la première fois que je suis allée dans cette ville-là, mais...
6: Il fait quoi? Je le connais. J'ai jamais entendu.
4: Joe Dispenza, c'est lui qui a prouvé qu'on peut guérir les cancers et tout ça par la méditation.
6: Okay.
4: C'est le pouvoir du mental. On peut lui, dans le fond, maintenant, il est accompagné par les scientifiques parce qu'ils ont fait des études scientifiques. Puis ils sont tous choqués de constater les résultats positifs de la pleine conscience et de la méditation, comment qu'on peut guérir le corps humain avec ça. Bref, je suis allée là, puis je sais pas ça, je voulais parler, puis malheureusement, j'ai pas pu assister à la conférence parce qu'il y a eu les grands feux à Los Angeles.
6: Mm-hmm.
4: qui
5: les grands feux.
4: Qui ont été allumés par eux. Et bref, puis ce qui a fait en sorte que la conférence a été annulée. Et moi, dans le fond, j'ai cherché une place à aller vivre, tout ça, puis il y avait Airbnb qui me revenait tout le temps, puis je suis comme, je peux pas croire que j'irais vivre chez quelqu'un. Tu sais, louer une chambre dans un Airbnb, ça me rentrait pas dans la tête, mais mon ami qui venait de là, je disais soit que j'habite près de la conférence qui est au centre-ville, ou soit que j'habite à Hermosa Beach. Ah, il dit, non, tu vas pas près du centre-ville, c'est pas, tu sais, c'est dangereux, c'est comme pas super. Puis je m'en doutais. J'ai dit, OK, parce que je vais être une journée là, fait que tant qu'à ça, je vais profiter plus de près de la plage. Mais à reculons fois 1000, anxiété à côté, de me dire, je peux pas croire que je vais aller chez quelqu'un, mais le prix était tellement pas cher, la place est tellement magnifique, et j'ai compris pourquoi. Ce gars-là, il veut absolument faire vivre aux gens, être près de la mer à Hermosa, dans une plus belle ville de Los Angeles. Il veut donner l'accessibilité, et c'est pour ça que son prix est aussi bas. Mais finalement, ça a été une grande découverte. Finalement, c'est rendu un ami. Ça a presque été comme dans une retraite à être chez lui.
6: Lui, il est là?
4: J'étais habité chez eux, dans le fond.
6: Okay, mais Airbnb, c'est pas tu le loues?
4: Oui, mais c'est chez eux. Tu peux louer ta chambre chez vous.
5: C'est ça,
4: chez vous. Il y a des hosts qui habitent, là.
6: OK, je sais pas. J'ai jamais fait de...
4: Ben, c'est ça, mais jamais dans ma vie, j'aurais pensé, mais je te dis...
5: T'as-tu peur un peu de ça?
6: Ben, tu vois, j'aurais plus peur d'aller dormir chez quelqu'un que d'aller dormir n'importe où avec ma tante ou mon hamac ou n'importe quoi.
4: Je te comprends.
5: Tu devrais faire.
6: Ça, aucun problème. Hamac, où tu veux. Chez quelqu'un? Tu vois, je serais plus regardant.
5: J'ai des très bonnes expériences d'Airbnb que c'était chez du monde qui était là.
6: OK.
5: J'en ai d'autres moins bonnes, mais...
4: Mais moi, ça a été une excellente expérience. Fait que c'est pour ça que je vous dis que des fois, ça l'apporte à quelque chose de l'inattendu complètement. Puis tu sais, j'en ai fait toute ma vie des choix comme ça. Tu sais, moi, j'ai changé de ville sans avoir de travail quand j'avais 20 ans parce que je voulais sortir de ma ville natale. Tu sais, j'ai fait plein de choix comme ça dans ma vie qui finalement m'ont apporté que du positif. Fait que c'est sûr que je suis facilement capable de dire aux gens foncez.
5: À 20 ans, j'ai décidé de partir d'ici puis d'aller vivre à Vancouver.
4: Hey, ça, j'aurais aimé ça.
5: J'allais vivre là.
6: Puis comment t'as trouvé ton Vancouver? Parce que j'ai un ami, un très bon ami qui est fan.
5: En tout, j'ai vécu là 4 ans. Okay. Et je désire fortement. Et
4: pourquoi t'es revenu?
5: Question stratégique. Je te dirais, c'est un repli stratégique. la situation dans laquelle j'étais était pas optimale et j'ai eu une opportunité de revenir. Bon, puis pour moi, ça a toujours été temporaire, mon retour. J'ai eu l'opportunité de revenir dans une circonstance qui était avantageuse pour moi financièrement, émotionnellement et plusieurs avantages. Et vois-tu, lorsque j'ai fait ce choix-là, par la suite, la vie, tout ce que ça m'a apporté, m'ont confirmé que j'avais fait le bon choix à ce moment-là.
4: Ah ouais.
5: Parce que tellement de belles choses me sont arrivées. Parce que, tu sais, moi, je suis revenu en 2024, hein, début de l'année 2024. Et suite à ça, vois-tu, aujourd'hui, je faisais pas de radio avant. À ce moment-là, je veux dire, j'ai rencontré rencontrer une personne merveilleuse avec qui je partage ma vie aujourd'hui. J'habite une belle petite maison ici à Lévis qui est super. J'ai mon studio chez nous.
4: Y avait-tu beaucoup de Canadiens à Vancouver?
5: Moi, j'en ai pas connu tant que ça.
4: C'est-tu beaucoup d'Asiatiques comme on entend parler? C'est vrai?
5: C'est multiculturel.
4: En parlant multiculturel, ça te tente-tu qu'on se garde puis qu'on mette notre extrait de Jean-Luc Mongrain pour terminer?
5: Oui. Donne-moi un instant. Juste pour te dire, moi, j'ai vécu là 4 ans et je désire fortement y retourner. Et moi, dans le fond, je me suis jamais senti chez nous, ici au Québec.
4: Mais ah, wow.
5: Là-bas, ici, oui. 100%. Et j'ai un amour incroyable pour cette
6: place. Je sais que même pour le côté accessibilité de nature et tout, c'est un endroit
5: Écoute,
6: de fou.
5: Pour le plein air, ouais. Toi qui tripes plein air, c'est une place incroyable.
6: BC, Vancouver, c'est
5: dans mes prochains. Et t'as des petits paradis au BC. Tu sais, moi, je veux dire, t'as la vallée de l'Okanagan qui est incroyable, que tu... C'est comparable, même... Pour moi, c'est encore mieux qu'un voyage dans le sud. C'est un microclimat là-bas, c'est semi-désertique, c'est de toute beauté, c'est le lac Okanagan, la vallée autour, les montagnes, tout ça. Et t'as l'île de Vancouver aussi qui est séparée de Vancouver en tant que telle, qui est un autre monde, c'est beaucoup plus tranquille le mode de vie, les gens sont un petit peu plus au ralenti, c'est beaucoup plus plein air ici et ça, tu peux aller faire du surf, tu peux aller faire toutes sortes de
4: Mais c'est-tu abordable? On ira demain, on va manquer de temps, on va garder le sujet, mais c'est-tu abordable à vivre à Vancouver? Parce que moi, ce que j'ai entendu, le monde habite, les Canadiens, ça va vivre dans un garde-robe là, parce qu'il n'y a pas les moyens de payer un loyer.
5: Je suis pas d'accord. Écoute, moi, là, j'ai, mettons, même salaire à peu près là, que je gagne ici, là, j'avais pas moins d'argent dans mon compte là-bas qu'ici.
4: T'habitais où?
5: J'habitais principalement, j'ai habité à Burnaby, j'habitais à New West. Ça, c'est comme l'équivalent, mettons, à quelqu'un qui a habité à Charlebourg ou à...
4: Parce que ici, je vois une chambre en location, c'est 1300 à 1800, puis un studio, c'est de 2000 à 2060.
5: Ouais, sauf qu'il faut comprendre que d'un, tout est inclus. Okay?
4: Dans les meubles, vois, hein?
5: Les meubles, souvent c'est meublé, sinon c'est semi-meublé. Donc, tous les électros sont là. Souvent, c'est fourni d'un lave-vaisselle. Donc, ça, t'as pas à payer pour ça. Souvent, surtout dans des chambres, des trucs comme ça, l'électricité, l'Internet, le ci, le ça, tout va être fourni.
6: Tu payes tout en un paiement.
5: Un paiement, tu sais, tout est fait. Ça comprend tes électros, ça comprend
4: c'est pas le même prix
5: ça
4: que
5: comprend
4: là.
5: Ça. En plus, moi, je trouve que ça me coûte plus cher d'épicerie ici parce que tu as l'accessibilité des marchés chinois, de plusieurs places. Si tu n'es pas large puis tu vas pas tout faire tes achats à même place, tu peux facilement t'en tirer à pas mal moins cher, je trouve, pour ton marché. Tu n'as pas les coûts reliés à l'hiver qu'on a ici avec nos véhicules. Premièrement, si tu vis centre-ville, Vancouver, comme moi, j'ai vécu.
6: Il n'y a pas d'hiver là-bas?
5: Ben oui, mais c'est incroyablement doux. C'est moins long. Si t'es centre-ville comme j'étais, dans le ce qu'on appelle le Lower Mainland, t'as pas besoin de voiture. Il y a pas de neige. Ben en fait, il va peut-être neiger une fois ou deux fois par année, mais 2-3 jours, puis il n'y en a plus. Donc, t'as pas à avoir de pneus d'hiver. T'es même pas obligé d'avoir un véhicule, mais si t'en as un, t'es pas obligé. T'sais, t'as pas autant d'entretien à faire dessus. T'as pas le coût des pneus d'hiver.
6: C'est fou quand même d'avoir autant de différences dans le même pays.
5: Écoute, les transports en commun sont tellement efficaces. T'as le SkyTrain qui passe aux 3 minutes. T'as les bus qui sont là jusqu'à des heures du matin, puis qui recommencent à 5 heures. T'as genre entre 3 heures puis 5 heures qu'il y a peut-être pas de bus. Là. Okay. Mais t'as encore du SkyTrain. Tu sais, je veux dire, ben non, c'est pas vrai, t'as pas encore du SkyTrain. Mais mais reste que c'est très efficace. T'as beaucoup de place où marcher. La vision, t'sais, la vue que t'as à tous les jours. Moi, je trouve ça tellement important. T'sais, tu sors de chez vous, puis tu vois des montagnes qui sont grandioses. Tu vas prendre le transport en commun pour aller au travail et ce que tu vois tout le long, grandiose. Tu sais, c'est la température, le fait que l'été là-bas, c'est d'avril à septembre inclusivement.
4: Incroyable.
5: En avril, j'étais à plage. Puis en septembre, j'étais à plage.
6: Alors qu'ici, le mois d'avril, tout le monde se casse de ce pays.
5: Et c'est pas, si tu veux aller à Kelowna vraiment avoir plus chaud, parce que tu sais, les étés sont quand même sont doux, sont pas froids, mais sont pas trop intenses. Tu sais, c'est pas des grosses chaleurs étouffantes. Mais par contre, t'as accès à la plage en véhicule, en transport en commun. Tu drette downtown. Puis là, t'es assis sur, tu sais, devant la mer. À ta droite, t'as des montagnes superbes. Et juste en arrière de toi, c'est le centre-ville complet, tu sais, le downtown, tu sais. Donc, moi, tout ça, la température, puis tu sais, l'hiver, c'est quoi? C'est 3 mois pluvieux. Mais par contre, si tu pratiques des sports d'hiver, t'as juste à faire à peine une demi-heure de char, puis t'es rendu plein de neige, puis tu peux faire du ski de fond, de la raquette, du ski alpin, il y a des montagnes partout. Tu peux aller faire du snow si tu veux aller dans les grosses montagnes de Whistler.
6: En plein été?
5: À 3 heures. Pas en plein été.
6: L'hiver.
5: Mais reste que, ce que je veux dire, c'est que si ça te tente pas d'avoir de la neige, reste centre-ville, si ça te tente de n'avoir, ben c'est à portée de main. Right? Quand c'est les saisons.
4: On dit quand même qu'un studio, une chambre meublée, c'est 3 000 à 4 200.

0: législation sur l'alcool. Tu fais juste aller au Nouveau-Brunswick, les routes sont pas les mêmes.
1: Non, mais
0: on est tellement... C'est comme...
1: C'est ça d'avoir un pays de la tête dans un continent.
2: Oui, c'est sûr. La richesse du pays, de l'Est en Ouest, c'est incroyable. C'est incroyable.
1: Donc,
2: c'est...
1: si je me fais un voyage dans l'Ouest, je viendrai te demander 2-3 adresses.
2: 100%, mon gars. 100%. Puis, prévois-toi minimum 3 semaines.
1: Ouais,
2: une semaine pour l'Okanagan, une semaine pour Vancouver, puis une semaine pour l'île. Minimum.
1: C'est beaucoup de villes?
2: C'est 3 places merveilleuses.
1: Okay.
2: 3 places complètement différentes.
1: OK.
2: Ouais.
0: Ben, puis c'est justement, les gars, quand on dit les nouvelles choses qu'on a faites et tout ça, les premières, ben ça va pouvoir nous faire terminer l'émission sur ça. Je vais pouvoir vous parler de mon expérience, notre partenaire motorisé Québec. Fait que là, Esteban, moi, ça a été la première fois que j'avais pas de cellulaire. C'est la première fois que j'allais en Gaspésie, faire le tour de la Gaspésie.
1: Ouais.
0: Et c'est la première fois que j'allais en camping, en motorisé et en VR.
1: OK.
0: Alors... ce que je peux vous dire, c'est que c'est extrêmement pratique, comme j'ai dit hier, d'avoir ça lorsque tu as des enfants ou que tu as une femme, tu sais, juste pour avoir accessibilité à la cuisine, la salle de bain, tout le temps avec toi. 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Puis en plus, ben avant de partir, ben il veut pas, il est pris en charge mécaniquement. Fait que quand tu pars l'esprit tranquille. Puis si tu veux l'acheter, ben tu peux. Fait que ça veut dire que tu l'essayes.
1: Ouais, ils louent et vendent.
0: Ils louent et vendent. D'accord. Fait qu'ils vendent du usagé puis ils vendent du neuf aussi. Fait qu'on peut te dire qu'ils connaissent ça parce que t'as les mécaniciens encore en arrière. Puis tu peux visiter, il y en a plein. Là. Si tu vas là-bas, là, ils sont tous ouverts, là, tu te fais présenter. Hey, c'est hot, là, parce qu'il y en a que c'est des maisons. Là.
1: Est-ce qu'ils louent toutes sortes de verres ou c'est plutôt vraiment du gros verre ou ils font des plus petits,
0: ben,
1: plus.
0: Eux, ils ont 4 modèles.
1: Okay.
0: Dont un, c'est chez le château. Lui, il est plus gros. Là. C'est leur plus gros. Puis là, c'est dommage parce que quand on va dans leur location, vu que le site web dit que la location est fermée, ils ont enlevé leur modèle. Mais moi, je me rappelle, c'est un classe C. Nous, on avait un. Conquest, qui, quand tu rentres, là, t'as la dinette, la table. Après ça, t'as le Lee Queen, dans le fond, qui a une extension qui rouvre le Lee Queen. Puis t'as un bunk bed au-dessus des chauffeurs.
1: Okay.
0: Écoute, un four à gaz, une douche.
1: C'est la première fois que t'en utilisais du motorisé?
0: Ben oui. La seule fois que j'avais dormi, c'était dans une tente roulotte dans le parking de chez ma chum de fille. Tu sais, j'avais jamais voyagé.
1: Ah, c'est dingue de voyager avec ça.
0: Ben, c'est parce que t'as tout. T'sais. On est allé faire une compétition de CrossFit comme j'ai déjà dit hier. Fait que ça faisait en sorte que moi, ça m'a aidé. Parce que entre les compétitions, ben, je peux aller me reposer, je peux aller faire mes trucs. Tu sais, t'as ton chez vous qui te suit.
1: C'est vraiment plus de confort que, tu sais, moi, j'ai fait la Norvège en Overland, donc en 4x4, tente de toit. Moi, j'ai fait la
2: Norvège. Mais reste que tente de toit, c'est quand même pas pire.
1: Oui, ben, tu sais, entre deux gars, c'est correct. Mais pour beaucoup de monde, un peu plus de confort.
0: Mais ce que j'aime, JD, puis c'est correct pour les gens qui aiment le camping, puis je vous vénère parce que moi, c'est le bruit. Je n'ai pas de la capacité de dormir dans une tente parce que même dans la maison, même quand j'habitais à Fossambault, dans le pur silence, je dors avec des bouchons. Moi, mon chien qui marche, j'entends
1: T'es très sensible.
0: Très, très, très sensible au bruit. Fait qu'un motorisé, pour moi, c'est une quiétude. On mettait juste la fan qui roulait ou l'air climatique dépendant des météos. Fait que je peux dormir une nuit complète, peu importe où qu'on dormait, sans être dérangé. Ça a une grande, grande, grande valeur, là, vraiment. 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Peut-être vous dire, ben là, moi, je vais en acheter un parce que clairement, avec tout ce qui se passe, les gens voyagent moins, mettons, aux États-Unis, tout ça. Mais ben, voyager le Québec ou le Canada, ça serait intéressant de voyager avec ta maison. Puis il y en a qui n'en veulent plus de maison. Qui sait aussi, ils veulent peut-être s'acheter une maison.
2: Le Canada en VR, ça doit être merveilleux.
0: Ben,
2: parce que,
0: là, vraiment.
2: En tant que tel, là, si tu niaises pas trop, là, ça prend à peu près 5 jours. Okay? Ça prend 5 jours à traverser le Canada.
1: Attends, rouler.
2: Ouais, tu roules beaucoup. Puis mettons que tu arrêtes le soir pour dormir. Donc, là, ça t'évite.
0: Puis tu peux pas dormir pendant qu'il roule.
2: En tout cas.

0: légalement. Donc, c'est très cool parce que là, ça va t'éviter d'avoir à justement te prendre des chambres d'hôtel tout le long de ton voyage. Donc ça, tu vas sauver là-dessus. Tu vas peut-être pouvoir rester, tu sais, prendre un petit peu plus de temps, aller, tu sais, voir un petit peu plus.
1: Aller où tu veux, en fait.
0: Ben, c'est ça. C'est... Hey, pis là... Moi, je l'ai fait, là, le Canada, trois ou quatre fois d'un bord ou de l'autre. Mais à chaque fois, tu sais, je veux dire, j'étais dans un véhicule, là, j'avais pas un VR. Fait que, tu sais, quand j'arrêtais de bon, des fois tu dormais dans le char, des fois bon, quand je l'ai fait la dernière fois, aller, j'avais un escape, puis je touais, man. J'avais une remorque pour traîner mon char actuel là, que j'ai encore.
1: Okay.
0: Fait que avec mon Ford Escape, je tirais mon Kia Forte.
1: Puis tu dormais dans le coffre.
0: Qui était plein. Tu sais, tout mon stock était dans le Kia. Et on avait un petit peu stock dans le Ford, mais on était capable de mettre tout ce stock-là dans les bancs, sur les bancs en avant.
1: En arrière,
0: ouais. Ben, tu sais, c'était un modèle qui était complètement plat quand tu rabattais les bancs. Donc, on se faisait un lit là-dedans. Fait que moi, j'arrêtais dans les parkings de Walmart parce que t'as
1: le droit. Parce que tu fais des seuls que t'as le droit.
0: Puis, j'arrivais dans le parking de Walmart, je me sortais ma petite chaise.
2: J'ai une bonne nouvelle. Une bonne nouvelle parce que si vous faites affaire avec Motorisé Québec, vous allez pouvoir les voir, comme je vous dis, à Saint-Tite, aller jaser avec l'équipe. Moi, je vais vous donner une autre astuce. Il y a des applications maintenant. C'est Parquer mon VR. Je sais pas trop quoi. J'ai pas le nom de l'application parce que j'avais pas le droit de téléphone cellulaire. Fait que c'est pas moi qui gérais ça. Alors, sur ton cellulaire, t'as une application qui peut te dire où tu peux trouver des places gratuites ou hors camping. Et t'as un groupe Facebook. Je sais pas où je devrais le dire, mais là, je le dis. En VR pour pas cher. C'est une personne qui gère ça, dont tout le monde. Toi, tu pourrais nourrir aussi cette page Facebook-là.
0: Okay.
2: Ça vous dit où vous avez le droit de dormir.
1: OK.
2: Quand c'est pas indiqué.
0: Ah, ça, c'est cool.
2: Fait que là,
0: ça, c'est cool.
2: Vous pouvez dormir presque gratis partout où vous allez aller, OK? Dans le Québec, en tout cas, ce qu'on a connu.
1: Ouais, ben, tu dis que c'est cool. C'est cool ici.
0: Ouais.
1: Par ailleurs, c'est décevant.
0: Ouais, ouais.
2: Qu'est-ce que tu veux dire?
1: Ben, ici, t'es obligé de prendre une appli pour savoir où t'as le droit de dormir.
0: Ouais. Il y a d'autres places que...
2: Dans le monde, là, tu peux juste parquer et c'est légal, c'est ça que tu veux dire?
1: En Scandinavie, tu mets où tu veux.
2: Je comprends.
0: Ça, c'est sûr, la Scandinavie, mais tu sais, c'est une des places les plus...
1: Mais il doit y avoir beaucoup de places ici,
0: plus
1: c'est
0: libre.
1: Sûr.
2: Mais je voulais que les gens savent que si l'eau est motorisée chez Motorisé Québec...
1: Le nom du groupe?
2: Le VR pour pas cher, vous êtes capable d'aller... Parce que c'est sûr, à un moment donné, il faut que tu te branches pour avoir l'électricité ou bien, tu sais, vider tes eaux, mais reste que tu peux quand même te retrouver ou même avec ta tente à dormir avec ta voiture dans plein de spots comme ça à découvrir.
0: Ça, tu fais bien de mentionner ça parce que je suis sûr que c'est une certaine inquiétude peut-être de des gens qui se disent « Ouais, mais là, faut se trouver aussi des places là pour se parquer. Puis là, c'est pas partout que tu peux te parquer avec ça. Puis là, ah, faut que tu payes. Là. Puis d'un camping, ça coûte plus cher quand t'es en VR.
2: Ah, c'est
0: puis
2: cher, les parkings. Les campings, là, sérieux.
0: Ah oui, c'est sûr.
1: Les tickets aussi sont chers.
0: Oui.
1: Tu te fais un pognon ou est-ce que tu dormais sur un parking de montagne puis tu dis « T'as le droit » puis que la police débarque à 3h du matin pour te mettre un. Vous avez rien d'autre à faire, les gars.
0: Ouais.
1: Des fois, les tickets font mal.
0: Ici?
1: Ouais.
0: Ouais, ici. Ouais.
1: C'est quand même intéressant comme application. Puis si tu j'allais faire un tour voir. En VR pour pas cher.
2: Ouais, VR pour pas cher, ça c'est le groupe Facebook. Sinon, vous avez des applications et je veux pas dire n'importe quoi, mais c'est facile à trouver, que vous allez pouvoir justement trouver des endroits où dormir. Puis comme je vous dis, si c'est pas un VR loué chez Motorisé Québec, bien vous allez peut-être voir comme JD, peut-être avec une tente et tout ça, mais ça vous aide à sortir un peu des sentiers battus. Puis d'être peut-être des fois dernière minute quand tu dis ben là je veux pas me rendre à telle place ça. Puis je veux dormir là.
1: T'as-tu déjà campé en voiture toi?
2: Dormir en voiture oui, mais quand j'ai été faire du camping avec mon ami au lac Saint-Jean justement, notre voisin de camping, c'était horrible, il ronflait tellement. Non mais c'était
1: pour quelqu'un de sensible comme toi, ça devait être le
2: non fun. Non mais c'était horrible pour tout le monde. Je sais pas comment sa femme a faisait. Fait que tout ça pour dire que la première nuit, j'ai zéro dormi. Fait que la deuxième nuit, j'étais allée au Canadian Tire m'acheter un matelas mousse parce que j'ai laissé mon ami dormir dans la tente puis moi j'ai pris le matelas mousse puis j'ai dormi dans ma voiture dans mon RVR. J'ai mis des journaux, des fenêtres. J'ai tellement bien dormi. Dormir dans une voiture, c'est la vie parce que t'as l'insonorisation.
1: Ouais.
2: C'est juste ça que j'ai de besoin.
0: Ouais, mais Colin, c'est pas confortable.
1: Alors prends un Jeep, t'as pas d'insonorisation.
2: Mais non, c'était très confortable, j'ai un matelas double à moi tout seul.
0: Ouais, mais là,
2: j'avais couché
0: ça.
2: Les bancs en arrière.
0: Dans une voiture.
2: Mais j'avais, moi, non, j'ai dit RVR.
0: Dans mon char,
2: non, j'ai un RVR.
1: Mais ce n'est pas en Rio, là.
0: Non, j'ai un Forte.
1: C'est un peu
0: plus gros. T'es un petit peu plus gros, mais reste que, tu sais, je veux dire, même si tu déplies le banc, en tout cas, il faudrait du rembourrage.
1: Dans mon Jeep, c'est facile.
0: Ouais, mais c'est ça, dans des véhicules, comme vous parlez,
1: mais
0: un petit peu plus.
1: J'ai dormi dans mon genre FRS, moi. Je fais 6 pieds, j'ai un FRS, j'ai réussi à dormir dedans, t'es quand même super bien. tout est une question d'installation.
2: Mais ah ouais, il n'y a rien qui va pouvoir battre le matelas. Moi, j'étais très sceptique. J'avais même été chez Gis m'acheter un matelas mousse par-dessus pour aller en camping avec mon motorisé, mon Conquest. Hey, j'ai tellement bien dormi. Là. C'était un des matelas les plus confortables que j'ai dormi de ma vie, le matelas Queen fourni dans le motorisé. Fait que, à prendre note, sincèrement. Merci beaucoup, Esteban. T'avais-tu un mot de la fin?
1: Ben merci pour la troisième invitation.
2: ton tour de chapeau.
1: C'est toujours un plaisir.
2: Ton tour de chapeau. Merci de nous avoir rappelé qu'on peut faire des premières fois dans tout et vous rappeler que c'est votre cerveau ancestral qui vous garde dans vos pantoufles, dans vos chemins connus. Comme dirait aussi JD, aller vers ce qui est nouveau pour vous, même si ça vous a fait peur. Il disait dans ses mots, mais c'est exactement ça. JD, as-tu un mot de la fin pour les auditeurs?
0: Essayez. Essayez.
1: Je suis d'accord.
2: Non, parce que OK, on va terminer là-dessus.
0: Bon, faites-le.
2: JD,
0: réussissez.
2: Non, merci. Essaye de prendre la souris, s'il te plaît. T'as-tu réussi?
0: Je suis pas capable.
2: Ben, c'est ça. Quand t'essayes, tu y arrives. Tu peux pas le faire. Si tu dis essaye de prendre ta gourde, c'est quoi? Tu vas faire dans le vide. Alors, tout, cher auditeur, je vous dis que vous êtes capable de réussir et on n'essaye rien dans la vie. On le fait. Ou on le fait pas. Alors, vous avez été avec Priscilla Audet à CGMD 96.9 Lévis en compagnie de mon co-host.
0: Excuse-moi, je change mon mot. T'as raison. Oser.
2: Oser, ouais, voilà. Oser.
1: Mon mot de la fin du deuxième.
2: Ben moi, tu m'as aidé à dire mon mot de la fin, c'est ne pas essayer. Comme je dis, faites-le ou ne faites-le pas. Alors voilà, on va se retrouver demain pour le show, le fameux show du retour en remplacement. Je vais toujours être accompagnée de mon co-host JD. Et jeudi, il y aura sûrement une surprise qu'on va vous annoncer demain.
0: Peut-être.
2: Restez avec nous, vous allez avoir de la bonne musique, assurément, toute la soirée. On se retrouve demain, 15h15.
1: Merci beaucoup.
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1: Robin Philpeau et des nôtres, merci d'avoir accepté l'invitation. Merci d'être là aujourd'hui.
2: Les États-Unis sont en déclin. Ils n'arrivent, ils ont, se sont désindustrialisés de la même façon en investissant énormément en Chine. Là, la Chine a commencé à avoir un développement économique puissant, intéressant. Là, ils décident, OK, ça, là, ce pays-là est maintenant un ennemi, donc on va le traiter de toutes les noms. Marlon Brando, vous vous rappelez le parrain, là,
1: ouais,
2: grand comédien,
1: ouais.
2: Il dit, moi, dans ma vie, on m'a appris à aimer la Chine, à détester la Chine, à aimer la Chine, à détester la Chine, à aimer la Chine, dans sa vie.
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7: Je pense qu'il est tombé dans les vapes.
3: Ah, man! 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
5: J'ai quand même un peu pied, là.

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